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Bon, c'est Matoui. Écoutez bien les cantés de Matoui. C'est les dames-là qui tournent des gibiers, là. Les premiers, hein.

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1: Au revoir, madame.

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0: c'est l'esprit du sport français.
1: On pourra aller boire un drink en regardant le bassin
0: alors
1: olympique.
0: Là, volontiers, ça me... Tu vois, et surtout qu'il y a un fabuleux coucher de soleil avec... 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C'est, le plus beau, c'est celui qui est derrière avec ses voiles et ses petites montagnes. Quel pays!

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1: 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Pourquoi vous appelez Raw? 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
1: Salut à toi, bienvenue dans C'est si simple, l'émission qui explore les histoires cachées derrière tes morceaux préférés. Moi, c'est Placide. Aujourd'hui, on part dans tous les sens. On va voyager du son mystique de Melbourne jusqu'aux montagnes de la Réunion, en passant par le Brésil et même Broadway. Cinq histoires de samples, cinq braquages à décortiquer. Ouvre grand tes oreilles, c'est parti!
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1: Alors pour commencer, je t'ai dégoté un énorme classique, Dead Can Dance, tu connais? Pour faire court, c'est les patrons de la Code Wave, les rois du son mystique. J'ai choisi Down of the Iconoclast parce que c'est l'exemple parfait. J'aurais pu prendre n'importe quel autre morceau d'eux, car ils ont été samplés tellement de fois, mais celui-ci est spécial. Avant d'atterrir dans les bacs de rap, ce chant de Lisa Gerrard a fait vibrer toutes les raves des années 90. La trance, jungle, breakbeat, ils l'ont tous utilisé. Ce sample est dans plein de styles différents. Aujourd'hui, on va voir comment ce morceau qui date de 1987 s'est retrouvé chez Lil Herb, connu aujourd'hui sous le nom de J. Herbo, ou encore repris par Fergie, ex Black Eyed Peas. Mais on va d'abord s'écouter l'original de Dead Can Dance. Tu es prêt ?

Maintenant que tu as le morceau en tête, écoute le grand écart. D'un côté, t'as Lil Herb et Lil Bibi sur Play the Role. Ils ont gardé le côté funèbre presque flippant du sample pour coller à son récit de galère. C'est froid, c'est de la drill avant l'heure. De l'autre, t'as le pimp de luxe, Fergie et Rick Ross sur Hungry. Là, on est dans le clinquant. Le sample est bien plus travaillé d'ailleurs. Même source, deux mondes.

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2: On continue avec The Architect. Le mec n'est pas juste un beatmaker, c'est un collectionneur de sons. Il cherche là où personne d'autre ne va. Le morceau qu'on va s'écouter me fait penser à Favelas de 2JEJ, même label d'ailleurs. Les deux morceaux t'emmènent directement au Brésil. Chez les deux, il y a ce même ADN de fouilleurs. Ils peuvent aller puiser des sons venant de loin. Mais là, The Architect va chercher très loin, tu vas voir. Aujourd'hui, je te décortique Bahia del Sol. Pour ce morceau, il a réalisé un mélange improbable entre deux sources. D'un côté, le Brésil d'Aparecida, une chanteuse de samba des années 70. Elle a galéré 17 ans avant de pouvoir faire de la musique. Elle est morte dans l'oubli en 85, mais aujourd'hui, ses disques sont hyper recherchés. Le morceau original dure 8 minutes. C'est en fait deux titres qui s'enchaînent sur le disque. C'est un super morceau, mais 8 minutes, c'est un peu long pour l'émission, donc je vais devoir trancher. On va garder l'essentiel, alors écoute bien.
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Et puis, il y a l'autre source. Ça vient de l'île de la Réunion. Ça date de 1978 et c'est signé Ray Gramont. Fun fact, Ray Gramont, c'est le père de Tonton David. L'un des artistes qui a popularisé le reggae en France dans les années 90. La musique, c'est de famille. Ray Gramont arrive à la toute fin du titre de The Architect comme une conclusion. Écoute ça.

0: Alors maintenant que tu as les deux éléments, The Architect a pris le chant d'Aparecida et a ajouté une rythmique moderne pour que ça tape. Le travail sur la texture est sérieux. Il a dû accorder les deux sources pour qu'elles sonnent ensemble, parce qu'à l'origine, les tonalités n'ont rien à voir. Le morceau de Ray Gramont, lui, il l'a calé à la toute fin du titre, comme je le disais tout à l'heure. Tu vas voir. Alors, dernier truc, tu verras au tout début du titre de Baile des Sols, il y a un sample d'un discours que j'ai pas encore identifié. J'ai cherché un bon moment avant de préparer l'émission, mais j'ai des pistes, mais c'est pas encore très clair. Alors, si t'as une idée, envoie-moi un message sur Instagram. Nous, tout de suite, on s'écoute le résultat.
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3: Maintenant, on traverse l'océan, direction Melbourne, Australie. On va se poser avec Ivan Ooze. Il a commencé à poster des freestyles sur Facebook en 2014. Ça a explosé. Et depuis, il a tourné avec Wu-Tang Clan, Cypress Hill, Ice Cube. En 2025, il sort Slow. Un titre planant, mélancolique, un peu à contre-courant de ce qu'il fait d'habitude. Et derrière ce son, on entend une voix qui ne date pas d'hier.

Tu viens d'entendre Lucy Reed, une chanteuse de jazz de Chicago dans les années 50. Elle tournait avec des pointures comme Bill Evans au piano. It's a Lazy Afternoon vient de son album The Singing Reed, sorti en 56. Mais ce morceau existait déjà. Il a été créé sur les planches de Broadway en 54, dans la comédie musicale The Golden Apple. Le morceau est depuis devenu un classique repris par les plus grands. Barbara Streisand, Tony Bennett. Lucy Reed, elle, en a fait quelque chose de feutré. C'est hyper aérien, on plane un peu. Et c'est exactement cette version qu'Ivan Ooze a chopée pour faire slow. Petit instant de fierté personnelle, j'ai débusqué ce sample qui n'était pas répertorié sur les sites spécialisés. 70 ans d'écart, c'est ça la magie du sample, mixer deux époques qui n'ont rien à voir.

Comme je le disais juste avant, RGP n'a pas pris l'instru, il a pris la voix. On est sur du pitch-up pur et dur. En faisant ça, avec la voix de Taylor Joseph, il la transforme en une sorte de vocalise perchée, un instrument humain qui plane au-dessus du morceau. Et ce qui est fort et osé, c'est qu'il a pris une production ultra propre pour la salir. Un joyeux bordel, mais bien géré, avec plein de voix et de l'écho. Le contraste est total.

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3: En ce moment, je vois passer une info sur les réseaux sociaux, un truc qui tourne partout sur Instagram et qui me fait bien rire. Tout le monde s'excite en disant que Crystal Castle, pour leur classique Untrust Us, aurait utilisé Talkit, un vieux logiciel de synthèse vocale qui était sur Windows 95. Alors je vais casser l'ambiance, c'est faux. Enfin, pas totalement vrai. On s'écoute d'abord l'original de Crystal Castle. Pour que tu comprennes, je te préviens, la fin est brutale. Je vais laisser exprès la fin bien brute pour que tu comprennes. Tends l'oreille.

Est-ce que tu as capté la guitare qui coupe sec à la fin? Franchement, au début, je trouvais ça presque de mauvais goût. Ça n'avait rien à voir avec le reste. Et puis, j'ai découvert la source, la vraie. Mais en fait, c'est la preuve du braquage. Ils n'ont pas utilisé un logiciel. Ils ont braqué à DFA, c'est Death From Above 1979, sur leur titre Dead Worm. Tout colle. La guitare à la fin de Crystal Castle, c'est pile le début de DFA. Alors attention, peut-être que les mecs de DFA ont utilisé Tolkit. Qu'importe le logiciel, ce qui est sûr, c'est que Crystal Castle a braqué le disque, pas l'ordi. Et pour la technique, c'est du découpage à la hache. Ethan Kaff a pris la phrase de Cocaine Girl, il l'a triturée pour en faire une mélodie. Et il a été tellement large dans sa découpe qu'il a emporté un bout de riff de guitare avec lui. C'est ce fameux Ghost Sample qui trahit tout. Alors on va s'écouter maintenant l'original. Attention, ça dépote.

0: Chapter 14. Chapter 14.
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4: Voilà, on arrive au bout de cet épisode. On a fait un sacré tour aujourd'hui. Retrouve les infos sur le site de Radio Pulsar, la page de l'émission. Je suis aussi sur Instagram, c'est si simple, tout attaché. Il nous reste un peu de temps. On s'écoute tout de suite le dernier titre de Labyrinthe sorti il y a 5 jours. Et pour finir, retour en 1994 avec un des plus gros tubes de Tonton David, sûr et certain, sur une prod de Tyrone Downey, le clavier des Wailers. Après le père, le fils. C'était Placide, merci pour ta fidélité. Dans 15 jours, on sera le 1er mai. Je te prépare donc une spéciale journée internationale des travailleurs. J'espère que tu seras au rendez-vous. D'ici là, porte-toi bien. Et surtout, ouvre grand tes oreilles. Salut.

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0: Bonjour à toutes et à tous et bienvenue à l'écoute de Fat and Curious, à la rencontre de celles et ceux qui nourrissent Toulouse. Une émission qui aurait aussi très bien pu s'appeler Reconnaissance du ventre, pensée comme un geste de gratitude envers celles et ceux qui nous nourrissent chaque jour, et enfin leur donner la parole au-delà du mystère des cuisines, des arrière-boutiques, des champs ou des marchés, et au-delà des expositions médiatiques tapageuses et caricaturales. Quel est vraiment le quotidien de ces femmes et ces hommes qui passent leur vie à alimenter celle des autres? Quel est leur parcours? Quelles sont leurs joies et leurs préoccupations, leurs questions, leur vision de l'alimentation en général? Des invités qui viennent d'ici ou d'ailleurs, qui travaillent à Toulouse ou dans les environs et sélectionnés sur un seul critère, toutes et tous ont attisé notre curiosité et aiguisé notre appétit. Fat and Curious, c'est un projet d'Aurélia Courbière, animé avec Erika Zuccarello. Bonjour Erika.
1: Bonjour Aurélia.
0: Et mis en onde par Thomas Delafosse sur Campus FM.

0: Aujourd'hui dans Fat & Curious, on va parler encore une fois de restauration. Plutôt étonnant, n'est-ce pas? En France, on estime qu'environ 20% des repas sont consommés dans un établissement de consommation, en tout cas hors domicile. Petit-déj compris, ça fait environ un repas sur cinq pris au resto du coin, dans un food truck, un gastro, à la boulangerie, mais aussi dans ce qu'on appelle la restauration collective, à l'école, à l'université, à l'hôpital ou à la cantine du bureau ou de l'usine. Une restauration dont on entend moins parler, moins visible, moins médiatique et qui ne reçoit jamais d'étoiles, qui sert pourtant tout autant de repas que la restauration dite commerciale, traditionnelle ou privée, et qui peut être, oui, parfois tout aussi qualitative, qui propose de vraies belles carrières pour ceux qui y travaillent. Il y a plein de choses à dire sur la restauration collective, son image, son évolution, les réglementations auxquelles elle est contrainte, son organisation, très différente de la restauration traditionnelle. Et en tant que personne qui n'a jamais eu de cantine dans aucune entreprise où elle a travaillé, Radio Campus compris, j'ai plein de questions à ce sujet. Notre invitée du jour, c'est Giovanna Gianelli. Bonjour.
1: Bonjour.
0: Actuellement directrice d'un site de restauration d'entreprise et qui a également travaillé en restauration commerciale, restauration traditionnelle. Giovanna, sois la bienvenue ici.
1: Merci.
0: Avant de parler de ce que tu fais actuellement, est-ce que pour nous expliquer en quelques mots dans quelle ambiance culinaire tu as grandi, tu aurais le souvenir d'une recette familiale qui t'a marquée ?
1: Alors, bonjour à toutes et tous, je suis Giovanna et je suis née, heureusement, dans une belle ville qui s'appelle Naples. Le fait que j'ai grandi avec des figures de mamie, surtout maman, tati, de toutes les femmes de ma famille. Mmh. Il y a une recette qui m'a marquée beaucoup dans ma vie quand j'étais petite, c'est du riz. Passé avec du fromage, très très simple. Une recette très simple, je me rappelle de ce souvenir que mamie m'appelait, que c'était prêt, voilà Giovanna, viens, c'est prêt à manger. Et j'avais ce souvenir du parfum de ma mamie, qu'il avait un parfum de nourriture, de chaleur. Voilà, c'était pour moi l'aliment le plus bon du monde. Et c'est ça que chaque fois que je me rappelle d'elle, parce que je porte le même prénom, c'est un moment magique pour moi. Donc la nourriture, c'est l'amour pour moi.
0: Et transmis par la famille alors ?
1: Oui, transmis surtout pour les femmes.
0: Parce que les hommes,
1: on n'avait pas cette partie intégrante à la cuisine. Sauf pour les repas de Noël importantes. Ouais. Mais sinon, c'était la femme qui s'occupait tous les jours chez moi de cuisiner pour toute la famille.
0: Ça n'a pas beaucoup changé, hein. Est-ce que ce plat dont tu nous parles, le riz avec du fromage, tu le refais encore ?
1: Ah oui, simplement. Quand j'ai envie d'avoir un peu de la nourriture cocooning, on peut dire, pour me faire plaisir, je fais une base de risotto et j'ajoute du parmesan avec un peu de beurre et fondante. Donc, cette chaleur, cette couleur blanche, voilà, sans se trop demander. Très simple, t'es nourrissante et cocooning surtout.
0: Tu travailles et tu travailles depuis longtemps en lien avec la cuisine. Comment est-ce que tu t'es dit que ça pouvait devenir un métier ? Comment tu t'es dirigée vers ce secteur-là ?
1: Bon, avant, j'étais dans un domaine complètement différent. Je viens toujours dans le côté sportif. Et après, c'était pour une fontaine de chocolat. Un jour, on m'a dit, écoutez, il y a un festival de la nourriture, c'était en Italie, il y a une magnifique fontaine de chocolat. Vu que je suis gourmande dans tous les sens, j'ai dit pourquoi pas. Et là a commencé mon parcours dans la cuisine, c'est-à-dire que j'ai participé à un concours. J'ai pris mon bac plus 2 en technicienne agroalimentaire et biologique. Uh-huh. Et j'ai fait mon stage en France. J'étais la première de la promotion à faire un stage à l'étranger. Après, j'ai continué mon rôle avec la cuisine en tant que chef de cuisine, donc dans un restaurant de cuisine italienne. Et là, je me suis dit pourquoi pas, j'étais vraiment curieuse de comprendre l'alimentation, mais pas seulement dans la technique, mais aussi dans l'histoire, dans la sociologie, dans les comportements, dans la science. L'alimentation, la cuisine, ce n'est pas seulement un art, comme on disait souvent l'art mineur, c'est vraiment une science. Et voilà.
0: Mais comment tu es passée de la fontaine ? Qu'est-ce qui s'est passé devant cette fontaine de chocolat ?

0: matière.
1: Et ouais, parce que venant du monde sportif, t'as fait un vrai virage.
0: Oui, tout à fait. On parlait d'anatomie, de biologie, alimentation aussi, parce que quand même, c'est très important pour un entraîneur de connaître d'alimentation. Ouais. Oui, tout à fait. Et après, c'était plutôt me rapprocher à mes racines, à la culture. Et me dire, les femmes de ma famille, on était toujours là, dans la cuisine. C'était l'endroit de l'amour pour se nourrir. Et après, je dis, pourquoi pas? Je peux le faire pour les autres aussi. Et ça a commencé l'aventure ici, en France.
1: Et donc, tu disais que quand tu as eu cette prise de conscience, cette révélation, tu as fait des études pour te former à la cuisine?
0: Alors, avec mon bac plus 2 que j'ai pris en Italie, là c'était soit en formation technique, bien évidemment découvrir la technique de cuisson et autre chose, mais il me manquait surtout la partie historique de l'alimentation. Pourquoi je mange ça? Pourquoi, d'exemple, je mange le melon avec le jambon? Et les personnes ne se sont jamais posé ça la question. Moi, je l'ai découverte à travers des livres qu'il a écrit aussi Massimo Montanari et un autre grand expert d'historique dans le monde avec Jean-Louis Flandrin. On a écrit l'histoire de l'alimentation. Et là, découvrir jour par jour pourquoi on mange ça. Ça ne vient pas d'un simple choix, mais ça vient souvent d'un composé à des angles en plat froid avec un plat chaud. Quelque chose qui donne la sensation de chaleur. Et là, ça vient vraiment de l'Antiquité. Donc, on continue encore à avoir des recettes qui viennent de l'Antiquité.
1: Si tu le permets, Giovanna, ces questions de sociologie et d'histoire de l'alimentation, on y viendra un tout petit peu plus tard. Là, j'aimerais bien que tu nous parles de tes premiers pas dans la restauration. C'est un secteur qui est très particulier en termes de culture professionnelle. Comment ça s'est passé les premières fois que tu as travaillé en restaurant?
0: Ben, les premières fois quand je suis arrivée en restaurant, c'était surtout le rôle du cuisinière,
1: ouais.
0: Plutôt de commis. On commence toujours à couper des tomates, à faire des crèmes, à cuisiner un peu tous les aliments, préparer la production. C'est un peu relié à vraiment la technique.
1: Et être commis à 40 ans ou presque, comment ça se passe?
0: Bon, moi honnêtement, je l'ai accepté. C'était pas autant difficile. Après, je savais que j'avais envie de remonter, de montrer qu'est-ce que j'étais capable de faire en cuisine.
1: Et ton premier poste en cuisine, c'était en France?
0: Oui, tout à fait. C'était dans un restaurant italien. Et là, j'ai commencé une FEI comme commis. Donc, voilà, comment dire, payé au SMIC.
1: Ouais.
0: Et après, j'ai montré au fur et à mesure que je pouvais apporter un quid quelque chose en plus. À l'exemple, j'adorais beaucoup préparer des tiramisu. Et sinon, je faisais des recettes de ma mamie. C'était des recettes avec de la crème et des biscuits. Et j'avais des clients qui venaient exprès pour manger ça.
1: Yes.
0: Donc, j'ai dit, OK, alors il y a quelque chose que j'arrive à transmettre, pas seulement dans le cœur des personnes, mais toujours aussi dans l'estomac des personnes. Parce que nous, on mange avec les yeux avant. Et donc, j'adorais ça. Et je sais que beaucoup de personnes venaient exprès pour manger ces gâteaux.
2: Et tu as travaillé dans ces restaurants combien de temps? Et après, c'est toujours le même avant de prendre d'autres décisions en termes de...
0: Alors, j'ai travaillé 4 ans. Après, c'était pas trop loin, c'était 2019, j'ai arrêté parce que j'avais envie aussi, j'avais un petit rêve dans mon tiroir de prendre une licence. Je pensais pas d'arriver aussi loin après. Mais le but, c'était surtout d'honorer les personnes, de faire connaître la vraie cuisine italienne.
2: Et quand tu parles de vraie cuisine italienne, vu que toi, par exemple, tu as des origines... Tu es née à Naples.
0: Oui.
2: Donc forcément, ça appuie sur ce bassin-là, j'imagine. Moi, je viens du nord de l'Italie, donc on a vraiment des cultures culinaires...
1: Allez, la battle.
2: Non, très différente. Mais après, la cuisine napolitaine, sincèrement, elle est délicieuse.
0: Oui, ce qu'on proposait à des angles dans le restaurant, avant, je voyais beaucoup présenter les lasagnes avec la salade. Pour nous, c'est impensable de faire ça.
1: Ah, mais pourquoi?
0: Non, parce que non, le plat principal, les pâtes, déjà du Moyen-Âge, en effet, les pâtes, c'était comme un accompagnement. C'est resté un plat unique seulement en Italie. Donc pour moi, c'était un peu choquant. La première fois que j'ai vu accompagner des lasagnes ou des pâtes à côté d'une salade, j'ai dit...

0: Ah mais non, c'est pas comme ça que nous on mange.
1: Et qu'est-ce que tu en penses de la viande comme la blanquette avec des tagliatelles? Ça aussi, c'est choquant, non?
0: Oui, ça me choque énormément encore aujourd'hui. Et quand...
2: Personnellement, je trouve ça tout à fait normal, mais bon.
3: Moi, je m'habitue.
0: Je comprends que vous trouvez normal, mais pour nous, qu'on était nourris avec un plat, que c'était un risotto, des gnocchi, accompagné avec des sauces ou autres condiments, là, c'est notre culture. Et donc, c'est intouchable. Il ne faut pas la toucher trop, mais... Voilà. Après, on s'adapte, mais pas trop. Moi, je m'adapte encore à les coquillettes avec la blanquette ou le pilon de poulet. Ah, mais non, désolée. J'arrive pas.
2: Je trouve ça très intéressant ce que le rapport à l'alimentation dit de notre rapport à la norme. Que l'alimentation, et surtout celle qu'on a reçue étant enfant, c'est une norme absolue. Et c'est pour ça qu'il y a des crispations, je pense, autour de certaines recettes ou certaines habitudes, parce que en notre fort intérieur, on se dit, mais c'est pas comme ça qu'on doit faire. Bon, en réalité, évidemment, chacun fait bien comme il veut. Et c'est intéressant de voir ce que ça questionne en nous. Et donc, tu es restée dans ce restaurant italien. C'était à Toulouse, c'était
0: oui,
2: ici ?
0: Oui, tout à fait. C'était à Toulouse. Maintenant, il n'existe plus. Oui. Voilà. Mais c'était à Toulouse que j'ai commencé à petit. Je proposais des pâtes, je proposais des lasagnes. Bon, il partit très, très bien parce que là, c'était l'amour. Et en plus, expliquer à chaque cliente, parce que là, en restauration tradie, on parle de cliente. L'histoire, par exemple, si on achetait un gâteau, je lui expliquais l'histoire derrière. Vous êtes en train de manger l'histoire de la Renaissance, l'histoire des années 70, pourquoi a été créé le tiramisu. Je faisais un autre gâteau que c'était le zucotto. Et c'était magique chaque fois d'expliquer à les personnes, vous mangez l'histoire. Vous êtes en train de manger quelque chose qu'en Italie, on a construit à travers les siècles, en effet.
2: Et des histoires pas si vieilles, on se rend pas compte en France, je pense qu'on a peu conscience du fait que le tiramisu, ça a quoi, 50 ans
0: Oui, les années 70.
1: On pense aussi au Maghreb, fameux.
2: Allez, ce sera pour un autre épisode, le mythe du Maghreb. Quand je t'entends parler, je me dis, mais en fait, tu n'étais pas cuisinière au fond de la cuisine. Toi, tu as besoin d'avoir un contact avec le client. J'ai l'impression que c'est aussi ça qui t'intéresse.
0: Oui, de raconter une histoire, derrière à chaque morceau, à chaque fourchette, à chaque cuillère que tu manges une recette, il a une histoire. Et c'est notre culture. C'est la culture qui nous a aidé à être... pour le patrimoine de l'UNESCO, la cuisine italienne, c'est une fierté pour nous. C'est surtout pas trop écrit, c'est surtout raconté par les mamies et après pour les filles. Encore aujourd'hui, je fais comme ça avec ma fille. Je raconte, elle de temps en temps, elle produise, dit « Ah voilà, tu es capable de faire cette recette ». Elle me dit « Oui maman, parce que tu m'as raconté ça ».
2: Mais ça veut dire que ton poste, il n'est pas au fond de la cuisine, quoi. C'est aussi en salle.
0: Oui, j'étais soit en salle, soit avec les clientes. Une cuisinière, c'est jamais seulement une cuisinière. Parce que sinon, on s'enferme dans un petit espace et tu n'as plus la créativité, pas avoir le rapport aussi de comprendre les personnes, qu'est-ce qu'on aime. C'est très important. Donc, c'était en salle avec les clientes, demander, proposer, se faire raconter aussi. Parce que souvent, les personnes te racontent « Ah, mamie, j'avais une mamie italienne qui faisait comme ça » et tu découvres autre chose, autre recette différente dans les tiennes.
2: C'est intéressant, là tu parles tu as cité le mot créativité, alors que depuis tout à l'heure tu nous parles de tradition et de patrimoine, de recettes qui sont écrites ou en tout cas transmises d'une manière un peu immobile, un peu immarcessible.
0: Je pense que plutôt la recette, c'est la mise en place. Parce qu'une recette, à des angles, elle peut changer. Tu peux proposer, si tu n'as pas envie, à des angles. Je parle des lasagnes parce que tout le monde connaît les lasagnes. Si demain, je parle d'une autre recette, peut-être c'est moins connu en France ou dans le monde. Si à des angles, tu n'as pas envie de viande, tu peux mettre en substitution, à des angles, des aubergines, si la saison. Mais déjà, l'accompagner avec une salade, là, c'est quelque chose déjà qu'on ne changera pas. Là, ouais. La créativité, peut-être, c'est un pas zéro. Mais voilà, mais il faut être créative. Ce n'est pas parce que la lasagne, il faut la faire avec la viande seulement. On peut la changer, pourquoi pas.
2: On a compris qu'il y a la créativité, mais il y a quand même certaines limites qu'on ne dépasse pas. Il ne faut pas exagérer, c'est des questions de respect, s'il vous plaît.
1: Et dans ton quotidien, qu'est-ce que tu prépares en fait en famille
2: Ah oui, à la maison, oui.
0: Alors, à la maison, j'adore préparer encore les pâtes faites maison. Donc, si j'ai le temps, les gnocchis. Les gnocchis, la façon avant de la découverte des Amériques. Parce que comme la pomme de terre arrivait après la découverte de l'Amérique de Cristoforo Colombo, moi, je la prépare encore avec l'ancienne recette du Moyen-Âge.
2: À la farine et à l'œuf?
0: Non, c'est de la farine et de l'eau.
2: OK.
0: Simplement.
2: OK.
0: Parce que l'œuf aussi, c'était quelque chose quand même, une protéine qui coûtait très cher à l'époque. Donc vraiment que de la farine, que de l'eau chaude. Et après, avec un peu de patience, on donne la forme.
2: On poursuit cette discussion après Parleur Greens Mustard Sauce.

0: Nous avons parlé dans la première partie de cet épisode avec Giovanna Giannelli de son parcours, de souvenirs et bien évidemment de cuisine avec un S à la fin. Je profite de cet espace pour un excursus sur des réflexions qui demeurent personnelles et qui peut-être donneront origine à quelques débats autour de ceux que je pourrais définir comme mes pays, c'est-à-dire la France et bien entendu, c'est mon accent qui l'annonce depuis le début de l'émission, l'Italie. L'angle d'approche n'est pas nouveau, c'est la gastronomie, l'art de déguster, d'apprécier et bien évidemment de cuisiner. Sans vouloir généraliser, mais en 5 minutes ce n'est pas simple, quand je pense à la cuisine française, et là je parle d'un point de vue de transalpin, je pense immédiatement à sa complexité, son raffinement, et pourquoi pas à une certaine idée d'élégance. Il n'y avait pas de liaison peut-être. Sa gastronomie ne laisse rien au hasard, on remercie Escoffier, le maître du code culinaire, et elle pousse le travail du cuisinier à un tel niveau d'exigence et d'élaboration que parfois, parfois seulement, cela fait perdre de vue le produit. Michelin est en quelque sorte l'ambassadeur de cette excellence à la française, de ses codes et de ses valeurs. La gastronomie italienne, elle, dans l'imaginaire collectif, se rapproche davantage d'une cuisine où le produit est maître et qui, pour une sorte de fausse simplicité, cherche à valoriser plutôt qu'à transformer. Ce n'est pas un hasard si l'Italie, avec ses 307 AOC et IJP, est en tête de liste, suivie tout de même de sa cousine française qui en compte 249. Mais ce n'est pas seulement une question de produit, il y a quelque chose de plus profond, une sorte de géopolitique du goût. Et cette géopolitique est bien plus ancienne et croisée qu'on le pense. Ces deux cuisines se sont construites dans un dialogue constant. Catherine de Médicis, et l'histoire encore, elle nous vient en appui, amène ses cuisiniers florentins en France au XVIe siècle. Puis, le mouvement s'inverse, avec les Montsou français à la cour de Naples. Et plus à près de nous, Gualtiero Marchesi rentre de France avec la nouvelle cuisine dans ses valises pour moderniser la tradition italienne. Un va-et-vient permanent qui dit l'essentiel. Ces deux cuisines n'ont jamais été étanches. La cuisine italienne, telle qu'on la connaît aujourd'hui, s'est exportée à travers les grandes vagues migratoires de 19e et 20e siècle, vers les Amériques, l'Europe du Nord, et bien entendu vers la France même. Et elle s'est répandue avec une certaine facilité, peut-être parce que ses codes étaient lisibles, ses produits identifiables, la tomate, les pâtes, l'huile, la mozzarella. Derrière cette apparente simplicité, il y a pourtant une culture élaborée. Pensons au risotto, à la milanaise avec son safran et son os à moelle, à la patience d'un ragoût, à la précision d'une pâte fraîche. Mais une élaboration qui reste au service du produit, pas au-dessus de lui. C'est ce qu'on appelle la cucina povera, cette cuisine des humbles, aujourd'hui sublimée dans les meilleures tables du monde et parfois aussi la plus maltraitée. Ce qui était né de la nécessité est devenu désirable, universel, presque mythologique. Et si on parle de reconnaissance, il faut dire une chose. Ces 30 dernières années, les Italiens à l'étranger ont fait un très bon travail. Prolifération de restaurants italiens de très haut niveau. L'Italie a grandi, rayonné. Jusqu'en 2019, la seule ville de Paris comptait autant de restaurants 3 étoiles Michelin que toute l'Italie réunie, 10. Ce qui laisse quelques soupçons sur une certaine volonté de maintenir une distance via le firmament des étoiles. Anecdote qui illustre bien cet état d'esprit. Quand on proposait à Alain Ducasse d'ouvrir un restaurant en Italie, il répondait catégorique « jamais en Italie ». Sa justification ? En Italie, on mange trop bien en dépensant trop peu. Et n'ouvrirait pas tant que les Italiens ne se seraient mis d'accord sur la cuisson des pâtes et les bonnes sauces. Depuis, il y a ouvert bien de restaurants. Et à Naples, le choix de ne pas servir des pâtes en dit long. Pour conclure, les points de départ de leur reconnaissance sont profondément différents. La cuisine française naît dans les palais royaux, se diffuse par l'aristocratie avant de devenir cuisine nationale par le haut. La cuisine italienne naît de l'ingéniosité des classes populaires, d'une créativité née de la contrainte. Et pourtant, elles ont passé des siècles à se regarder, à s'imprunter, à se répondre. Et ce qu'on observe aujourd'hui, c'est d'ailleurs un mouvement qui la rapproche encore. Une cuisine plus proche du quotidien, plus bistrotière, moins intimidante que la grande gastronomie étoilée. En France, on parle de bistronomie depuis un moment. En Italie, on n'a jamais vraiment abandonné la trattoria de quartier, mais une sensibilité nouvelle, plus légère, s'est affichée. Et dans ton domaine, Giovanna, quelle place prennent donc ces deux cuisines, l'italienne et la française? Qu'est-ce qu'elles t'ont donné?
1: Alors, c'est une belle question. Hein, je peux réfléchir quelques secondes. Ok, j'ai la réponse. La cuisine italienne, bien évidemment, c'est ma culture. Où je suis née, où j'étais nourrie. C'est plutôt un côté, familial, intime, De l'autre côté, la cuisine française, il m'a donné le sens de la technique, mais surtout de bien faire les choses. C'est-à-dire, à différence de la nôtre, celui italienne, celui française, est tout écrit. Donc déjà, le fait de trouver plus des livres classique de la cuisine écrit, c'est très importante. Ça reste pas juste voilà, oral.
2: Parce qu'elle est plus académique, c'est ça, la cuisine
1: oui,
2: française.
1: Oui, ça donne des idées à des angles. Moi, j'ai pensé souvent adopter des techniques, adopter le rigueur. Voilà, c'est ça le mot, le rigueur de la cuisine française. Et les adopter pour changer un peu la cuisine italienne, dans le sens, le côté, comment dire, la cuisine, la povera cuisine. C'est-à-dire, la cuisine, on utilise des légumineuses qui, à différence, on peut vraiment apporter à des grands niveaux. Ce sont quand même des protéines. Mm-hmm. Moi, dans ma vie, on mangeait que le dimanche la viande, quand c'était possible, à mon époque. Et c'était les légumineuses à table en 2 fois par semaine. Donc, quand je suis arrivée en France et je me suis trouvée devant manger de la viande tous les jours, là, c'était vraiment impossible pour moi. Les gens me disaient, et qu'est-ce que vous mangez ? Mais bon, moi, je mange des pâtes, des légumineuses, des légumes préparés en différents modes. Vous mangez que de la viande ou que du poisson ? C'était là que, voilà, c'était un peu difficile au début. Maintenant, c'est vrai aussi qu'après presque 12 ans que je suis là, je commence à m'adapter à l'alimentation française, mais restant quand même flexitarienne sous la nourriture de viande.
2: Il y a maintenant, je pense, sur le nombre d'invités de cette émission, une dominance accentuée par l'Italie, et puis Erika à la co-animation, évidemment, ça renforce cette présence italienne, et je me rends compte que même si les deux cultures culinaires, les deux cuisines françaises et italiennes sont évidemment différentes, notamment par cette question du végétal qui revient souvent hein, quand on compare la cuisine française et la cuisine italienne, on s'entend bien parce que les deux cultures apportent une importance énorme à l'alimentation, dans tous les cas. J'ai l'impression que si les cuisines italiennes et françaises sont différentes, ce qui est semblable dans les deux pays, c'est la place qu'on donne à la gastronomie, à la cuisine. Les discussions, enfin, c'est le grand cliché de parler de cuisine à table. C'est quelque chose qu'on retrouve autant en France qu'en Italie.
1: Oui, oui, tout à fait. Après, on a le même système. Je vois encore les familles manger à des ambles le dimanche, tous ensemble. Ça, c'est similaire. On est presque, comme on dit, les cousins de Oltre-Alpes.
2: Oui, oui.
1: Voilà.
3: Moi, quelque chose que j'ai beaucoup apprécié ici en France, c'est qu'il n'y a pas un système complexe du repas comme en Italie, où on a l'antipasto, le primo. Le primo, c'est bien évidemment les pâtes, le riz, mais pas mélangé avec d'autres choses qui le composent. Voilà, ce n'est pas un accompagnement. Le secondo piatto, le deuxième plat,
1: oui.
3: Soit de viande, soit de poisson, etc. etc. Donc, c'est, parfois, les repas familiaux sont beaucoup plus complexes qu'en France, où c'est structuré. C'est très codifié aussi, c'est patrimoine UNESCO aussi.
1: Exactement.
3: C'est aussi important que pour nous. Mais c'est vraiment ce code qui prédomine en France, mais qui reste quand même plus malléable. Je trouve que peut-être on peut expérimenter plus en France.
1: Ça, j'adore beaucoup, d'être pas imposé, de se mettre à table et faire, comme on dit, une cérémonie tous les jours. Et là, j'ai découvert qu'en France, hier, je parlais avec mon mari, je disais, j'adore manger comme ça, voilà, on mange à midi, midi et 30, c'est pas vraiment fixé de dire, ah non, à 13h, il faut se mettre à table. Chez papi et mamie en Italie, c'est comme ça. C'est la rigueur des horaires, la rigueur des repas.
3: Ça dépend des familles aussi, je pense.
1: Bien sûr, dans le sud surtout, c'était terrible.
2: Et puis, les choses évoluent. En France, on assiste en ce moment à une grande simplification des repas et au contraire, à une multiplication des prises alimentaires dans la journée. On parle de fragmentation des prises alimentaires où les repas tiennent une place de moins en moins importante. et que ce soit souhaitable ou pas, hein, de moins de temps passé à table, et on disperse ces prises alimentaires à d'autres moments de la journée. Je voulais parler, Giovanna, on y arrive, de la reconversion que tu as faite avec le master dans le cadre duquel on s'est rencontrés d'ailleurs. Et je voulais parler de cette question de la reconversion dans la restauration, puisque l'emploi en restauration, il est caractérisé par un grand paradoxe. D'un côté, une part des personnes qui suivent les formations initiales pour travailler en cuisine décrochent très vite. En 2017, 45% des apprentis en cuisine rompent leur contrat et abandonnent le cursus avant d'être diplômés. Et d'un autre côté, on a un chiffre qui est tout aussi impressionnant. 73% des personnes qui ouvrent un établissement en France à l'heure actuelle ont déjà une première carrière dans un autre secteur et se réorientent vers les métiers de la restauration. 73% des personnes qui ouvrent un resto ne viennent pas initialement de ce secteur. Pour les personnes qui sont absolument psychorigides de la statistique comme moi, et si vous aimez les études quanti et que vous vous intéressez au sujet, je vous conseille absolument l'étude OPSOCO pour services compris, qui est sorti un peu plus tôt cette année. Vous la trouverez sur le site de Services Compris. Alors forcément, ça s'explique assez facilement. On imagine que faire un apprentissage en tant que commis à 16 ans dans une cuisine où on va être beaucoup moins, plus ou moins bien traité, c'est beaucoup moins intéressant que ouvrir un coffee shop branché quand on sort d'un bullshit job depuis qu'on exerce depuis 15 ans. Mais il y a quand même ce paradoxe-là d'un grand mouvement entre les personnes qui ont été formées pour travailler en cuisine, qui n'y vont pas, d'autres personnes qui ont travaillé ailleurs et qui se retrouvent en cuisine. Je ferme cette petite parenthèse, je reviens au sujet de la reconversion. Dans le secteur de la restauration et même à l'intérieur de ce secteur, il y a un mouvement qui est bien connu, qui est celui des professionnels de la restauration traditionnelle vers la restauration collective, qui s'observe généralement après une première vie professionnelle en restauration commerciale, en restauration tradie, à l'heure où on se rend compte que c'est très difficile de concilier vie de famille et rythme de travail dans la restauration classique, et que finalement la restauration collective, qui n'avait pas été forcément envisagée comme un premier choix, offre un certain confort avec des horaires plus fixes et souvent pas de coupure. La coupure, c'est cette grande pause au milieu de la journée entre le service du midi et le service du soir, une pause dont il est assez difficile de profiter réellement pour se reposer et qui va allonger l'amplitude de travail sur toute la journée et même la soirée. Ceci étant, je cite tous ces chiffres, car Giovanna, toi aussi tu as choisi une reconversion professionnelle que tu as formalisée par un cursus universitaire. On peut le citer puisqu'on a toutes fait le même autour de cette table, c'était à l'ISTIA en sens social, oui, de l'alimentation. Je voulais te demander pourquoi t'as choisi de suivre un cursus universitaire alors que finalement t'aurais très bien pu poursuivre ton parcours, t'avais pas besoin de ça, t'avais déjà fait tes preuves, t'avais déjà une formation et de l'expérience professionnelle, et tu t'es rajouté ce master. C'était un challenge, c'était quoi?
1: Oui, en effet, pendant mes années en tant que cuisinière, parce que voilà, dire chef de cuisine aujourd'hui, ça fait grand mot, mais je préfère vraiment être la cuisinière. Je me posais beaucoup de questions. Souvent, outre la pratique et l'expérience de tous les jours, ça manque un peu à un côté de comprendre le client, mais aussi de comprendre c'est quel ton rôle dans la société. Donc, initialement, je suis partie pour l'envie de dire pourquoi pas, je savais de l'existence de l'ISTIA, donc ici à Toulouse, et je suis partie avec une licence en sociologie, anthropologie de l'alimentation. Mmh. Et je le souhaite vivement à tous les étudiantes de faire un parcours initial comme ça, pour comprendre, oui, vraiment qu'est-ce que c'est l'alimentation, parce que sinon on continue à parler de technique sans se donner vraiment le sens plus profond à la nourriture, à l'alimentation, à tout ce qui se passe autour de ce sujet.
3: Et ceux qui mangent aussi.
1: Oui, oui, et ceux qui mangent
2: son
1: aussi.
2: Son propre rapport à l'alimentation.
1: Exactement.
2: Tout à fait.
1: Et là, j'ai eu beaucoup de réponses que je me posais dans ma vie par rapport à l'alimentation. Après, je me suis dit, pourquoi pas, vu aussi l'âge, de continuer soit management et ingénierie de la restauration collective. En effet, quand je suis arrivée ici, c'était un défi, challenge. Je dois dire que j'ai eu le support de la famille, surtout, de dire « continue ». Mais moi aussi, honnêtement, j'ai dit « ok, ça suffit la licence, je peux partir pour travailler dans les restaurants étoilés, pourquoi pas, pour faire une expérience comme ça ». Mais là, c'était l'envie de comprendre qu'est-ce qui se passe à travers la nourriture, la production, et aussi qu'est-ce qui se passe dans une cuisine organisée, bien organisée. Et quand je suis arrivée à la restauration collective, j'ai eu encore des réponses différentes dans un restaurant traditionnel. Dans la restauration collective, vous respectez le paquet hygiène, vous respectez la sécurité du travail, vous respectez les clientes, vous respectez la nourriture, la production.
2: Tu es en train de dire que tout ça, ce n'est pas respecté en restauration commerciale ?
1: Moi, je pense que c'est plutôt... peut-être, oui. Il y a des restaurants traditionnels qui le font, hein. Peut-être. Mais vu que tous les jours, on vient à la connaissance d'établissements de restauration traditionnelle qui ferment, il faut se poser une question. Et en plus, si je ne me trompe pas, en France, on n'a pas, pour ouvrir un restaurant, on n'a pas besoin d'un diplôme.
2: Non, on a besoin d'une petite formation qui s'appelle HACCP,
1: tout à fait.
2: Qui est la formation sur la sécurité alimentaire et comment ne pas tuer les gens en leur, en leur donnant de la nourriture qui serait impropre.
1: Et alors, je pense que c'est le moment de commencer à se poser beaucoup de questions sur ça pour ne pas tuer des personnes, bien évidemment.
2: Dans ce cursus universitaire, dans ce master que tu as suivi, quels ont été les grands enseignements que tu retires ?
1: Alors, dans ce master, bien évidemment, on apprend beaucoup sur les équipements. Cette année, l'année que j'ai fréquenté moi l'université, c'était plutôt sous l'ingénierie. On était 3 personnes plutôt à suivre le management. Mais ce que j'ai retenu de plus, c'était sous le management. J'ai eu un bon prof qui m'a fait passionner pour le management. C'est pour là que j'ai eu l'idée d'écrire une mémoire sur le management à restauration collective. Je me suis posé beaucoup de questions sur le recrutement et la fidélisation.
2: C'est une question qui est centrale à l'heure actuelle dans les restaurations, avec ce qu'on appelle une crise de vocation, qu'on comprend facilement quand on voit les conditions de travail. Et toi, ton mémoire portait là-dessus ?
1: Oui, et 2023, quand j'ai commencé à écrire mon mémoire, en effet, je voyais comme une sorte de prévision du futur, presque prédictif. Mmh. Et je l'ai retrouvé dans mon mémoire au fur et à mesure. Au fur et à mesure que j'avançais avec l'expérience, et encore aujourd'hui que j'avance avec mon expérience dans la restauration collective, j'ai retrouvé ce que j'ai écrit, ce que j'ai cherché. Et ça m'a étonné un peu, parce que je disais, j'ai prévu déjà ça. Et il est arrivé.
2: Tu l'as anticipé, oui.
1: J'ai anticipé beaucoup cet aspect. Personne ne pensait pas, l'optimisation du management à travers les théories de la sociologie des organisations en restauration collective. Waouh, qu'est-ce que pourra écrire cette dame ? Mais bon, c'était tellement, souvent je dis que l'obsession... c'est super, de quelque façon, le talent d'une personne. Et là, c'était une obsession pour moi de comprendre, d'être dans le terrain. Et aujourd'hui, j'ai eu la chance que son mémoire, elle est devenue un livre.
2: Alors, tu l'as publié, oui. Comment ça s'est passé, cette publication ?
1: La publication est sortie le 20 novembre par, si je peux le dire, l'éditeur L'Armatan de Paris. C'était vraiment trois années bien travaillées. J'ai révisé beaucoup de fois. C'était pas, en effet, le livre, c'est pas entièrement les deux mémoires.
2: Oui, c'est une adaptation.
1: C'est beaucoup, adapté quand même à un grand public et adapté avec les expériences que j'ai fait au fur et à mesure. J'ai proposé aussi d'utiliser les théories de la sociologie des organisations, surtout la pyramide. On dit proprement pyramide, mais c'est pas, en effet, il a pas créé une pyramide Maslow. et comme l'adopter jour par jour dans la restauration collective.
2: La pyramide de Maslow, c'est la pyramide des besoins des individus.
1: Exactement. Mmh. Et selon besoins des individus, on adapte dans le contexte de la restauration collective. Mmh, mmh. Moi, je parle de l'entreprise. Je n'ai pas encore connu la cuisine centrale, scolaire, santé, pénitentiaire. Vous imaginez, la restauration collective, c'est un argument très, très vaste.
2: Comment s'appelle ton livre ?
1: Ça s'appelle « Le management à restauration collective, la gestion des conflits ».
2: On mettra un petit lien sur la description de cette émission, sur les plateformes de podcast vers le livre.
1: Merci.
2: On poursuit cette discussion après Vensile from Yumo, l'aérogare des coléoptères.

0: Fat and Curious. On entend le bruit des bouteilles qui se préparent dans le studio, toujours avec Giovanna Giannelli. Giovanna, tu nous parlais juste avant cette petite pause musicale du mémoire que tu as publié. J'ai oublié de le dire, ce mémoire a remporté un prix. Enfin, ce livre a remporté un prix, j'y arrive. Qui s'appelle ?
1: Oui, c'est le prix, le 32e édition, je pense, Gourmand Awards. C'est un prix international qui existe plus de 1995. Et donc, dans les Food Professional Books, je représenterai la France. Et sera à la fin de novembre qu'on aura le lieu pour le retirer le prix. Donc voilà,
0: bravo,
1: ça c'est une fierté.
2: Félicitations.
1: Pour moi. Merci.
0: Tu nous parlais de ton parcours en restauration, de cette reconversion, en tout cas ce master de sociologie de l'alimentation et qui t'a dirigé vers la restauration collective. Aujourd'hui, tu es directrice d'un site de restauration collective d'entreprise.
1: Tout à fait.
0: Vous servez combien de repas par jour ?
1: C'est la moyenne, on peut dire, entre 850 et 900.
0: Par jour ?
1: Oui.
0: Waouh !
1: Que le midi, pour le moment.
0: D'accord. J'allais te poser comme question, quelle est la différence selon toi entre la restauration tradie et la restauration collective ? Là, en termes de nombre de repas, c'est déjà une donnée hyper importante. Il y a très peu de restaurants traditionnels, de restaurants privés qui servent autant de repas par jour.
1: Oui, et en plus, il faut considérer que la différence, c'est que notre convive, ils sont captifs. C'est-à-dire qu'ils ont le choix, bien évidemment, d'aller dans un restaurant tradie. Mais souvent, la cantine que moi j'appelle restaurant d'entreprise,
0: oui,
1: c'est celui qui est plus à côté, le bureau, mm-hmm, donc plus accessible.
0: Et moins cher.
1: Et moins cher. Et surtout, au niveau de l'offre alimentaire, c'est une offre alimentaire qu'on utilise des produits de saison, des produits locaux. C'est des produits faits dans la journée. Après, nous, on n'a pas le droit de rien retenir. Voilà, dans le sens qu'après 2 heures qu'un aliment il reste au contact avec l'air, il faut le jeter. Donc, on cherche de calibrer aussi. Et là, c'est très important, la production.
0: Pour
1: on
0: éviter
1: dit
0: le
1: dans un flou tendu. Oui, exactement. Et nous, heureusement, je suis fière de mon équipe et de mon chef qui tient à ne gaspiller rien du tout. C'est vrai aussi qu'il faut, parler avec les clientes. Une cliente qui me demande le mois de janvier, où sont les tomates ? Bien évidemment, il faut bien répondre que ce n'est pas la saison des tomates et qu'ils vont arriver très bientôt, ils feront le plaisir dans une assiette. C'est ça aussi, je pense, mon rôle.
0: Ton rôle en tant que directrice, qu'est-ce que c'est ?
1: Moi, je m'occupe de qu'est-ce que je m'occupe principalement ? Bon, la première chose, je m'occupe de piloter un restaurant, mais en primis, piloter une équipe. Donc, ça ne me change pas. En effet, j'ai piloté des équipes sportives, donc je continue en effet à piloter
0: au
1: des
0: rugby
1: équipes.
0: Comme au resto, quoi.
1: Exactement. Donc, avec une philosophie de respect, des droits, des devoirs aussi, sachant que quand on signe un contrat, on a des devoirs aussi de respecter les horaires de travail, de respecter les tâches. Chaque année, il a des tâches, on a des fiches postes. Pour moi, c'est vraiment de s'assurer que l'équipe il vive bien son travail et il vive bien au travail.
0: Combien de personnes l'équipe ?
1: C'est 15 personnes pour le moment. Après, ça peut changer assez long des journées.
2: Peut-être c'est indélicat, mais comment elle est composée ton équipe ? C'est un mélange ? Qu'est-ce que c'est d'être manager d'une équipe en tant que femme, en fait ?
1: Bon, non, c'est pas indélicat. Je pense qu'aujourd'hui, c'est une question très importante à se poser. Être femme dans une équipe en restauration, c'est la première mot que
0: à
1: j'utilise.
0: À la tête d'une équipe.
1: À la tête d'une équipe. Je suis d'accord à moitié. C'est-à-dire, je suis à la tête d'une équipe parce que c'est moi que je prends les responsabilités, bien évidemment. Mais on est vraiment une équipe quand on est tous sous les mêmes responsabilités, c'est-à-dire de le partager aussi. Parce que si je prends de tout seul la responsabilité et après je laisse que les gens ne sentent pas de dire ça ne m'appartient pas.
2: Ils ne sont pas impliqués.
1: Exactement.
0: Ils s'approprient
1: le
0: projet.
1: Pour moi, c'est toujours, on est une équipe, on a un objectif, on a une vision. Attention, parce que l'objectif, c'est plutôt l'entreprise. Ça dépend de ta vision. Si ta vision, tu arrives à la partager, bien évidemment, ce n'est pas tout le monde qui l'accepte tout de suite. Et aussi, là, le fait d'être une femme, ce n'est pas tout à fait simple. Mais je sais qu'à travers la communication, à travers le respect, mais surtout à travers l'action. Ce n'est pas parce que je suis une directrice, je ne peux pas aider pendant le service et servir le repas les convives. Ce n'est pas parce que je suis une directrice, je ne peux pas aider le magasinier dans son rôle. Je suis pas là pour prendre sa place, mais pour l'aider dans les moments plus difficiles. En Italie, il y a un récit qui dit que c'est dans les moments plus difficiles qu'on voit les amis. Et c'est pour moi, c'est construire ça.
0: En France, on a une métaphore qui est plus BTP. C'est au pied du mur qu'on voit le maçon.
1: Ok, super.
2: Non, je pensais, c'est, cette vision, c'est la tienne ou c'est la vision de l'entreprise? Ta façon de
1: c'est
2: manager
1: la mienne. C'est la mienne. C'est la mienne, c'est la mienne. La personne qui a investi sur moi quand je suis rentrée dans cette entreprise aimait cette vision, surtout parce que je venais dans le sport, dans le rugby. Donc, c'est exactement l'esprit d'équipe, la philosophie, ne laisser jamais les autres derrière, avancer. C'est ça, c'est un mot que j'utilise souvent, on avance, on avance, on avance. En effet, la mêlée dans le rugby, il avance jusqu'à arriver à faire un essai. C'est ça, chaque jour.
0: Est-ce qu'on cuisine de la même façon? Est-ce qu'on pense un menu, une offre de la même façon pour un restaurant traditionnel et pour un restaurant d'entreprise comme celui que tu diriges aujourd'hui?
1: Alors, selon les contextes. À des angles, bien évidemment, si tu travailles dans un contexte école, c'est bien faire une offre alimentaire que soit... pour le bien-être des enfants.
0: Équilibré, c'est relu par des diététiciens
1: oui,
0: la plupart du
1: oui.
0: temps. Mais là, à ton poste actuel.
1: Mais nous, à des angles, oui, je dois dire que la personne avec qui je travaille fait beaucoup de gastronomie. J'ai la sensation plutôt d'être à un restaurant tradit qu'être dans un restaurant à la cantine. Parce que l'offre, c'est vraiment généreuse. Le goût, c'est au rendez-vous, c'est top. Et j'adore beaucoup parce que moi, j'adore goûter. Je rentre dans la cuisine,
0: commence.
1: Voilà. Moi, je dis, j'ai la chance
0: aussi,
1: de faire le
0: si
1: travail que j'aime de plus, de goûter. C'est ça, être là, comprendre qu'est-ce qu'ils font. Nous, on utilise quand même des produits frais. Ça, c'est une chance.
2: Et il y a des retours des convives qui sont captifs, comme tu disais, qui sont.
1: Oui, oui, on a des retours. Et en plus, le retour, tu le vois tous les jours. Quand tu vois les nombres des convives à la fin du service. Tu dis, OK, ça veut dire qu'aujourd'hui, on a bien travaillé. Et les gens aussi, on a envie de parler. Ça ne me plaît pas, ça me plaît. Oh, j'adore plus ça. Oh là, il y a des personnes qui ont des intolérances. Ils sont allergiques. Donc, voilà, c'est change entre nous et les convives. C'est très important.
0: Finalement, c'est peut-être ça la grande différence entre restauration tradie et collective. C'est que tu les connais déjà, les gens pour qui tu cuisines en restauration collective, c'est quasiment tous les jours les mêmes.
1: Oui, tu commences à connaître aussi, j'ai eu une dame dans un autre restaurant que j'ai géré pour 2 années. J'avais une dame qui avait un gros problème de santé. Mm-hmm. Elle pouvait se nourrir presque de rien. Donc le matin, elle m'appelait pour me dire qu'est-ce qu'il y a dans le menu, qu'est-ce que je peux manger. Et tous les jours, elle me disait, Giovanna, c'est incroyable le travail que tu fais. Pour moi, on était, je ne sais pas, 500 personnes, mais chaque personne est comptée. Je connaissais presque les goûts de toutes les personnes qui ont passé chez nous. C'est très important. Là, c'est un travail, comment dire, le directeur n'est pas seulement derrière un écran, mais il est aussi dans la salle, dans le restaurant, ensemble à l'équipe pour la soutenir, mais ensemble les convives aussi pour se faire plaisir.
0: Qu'est-ce que c'est dur d'arriver à la fin de cette émission. J'aurai encore plein de questions à te poser. J'en ai une dernière pour la route. Qu'est-ce qui te plaît aujourd'hui dans ton métier?
1: L'équipe, les gens, l'humain. C'est la partie que me fait réveiller tous les jours et dire je sais que l'équipe y m'attend.
0: Merci beaucoup Giovanna.
1: Merci à vous.
0: Dernière séquence de cette émission, on parle des coups de cœur. Je crois que tu as amené 3 objets dont tu voulais nous parler. Il reste à peine quelques minutes, mais je te donne la parole pour les présenter.
1: Voilà, les 3 objets que j'ai amenés, c'était un instrument qu'on utilise beaucoup les Napolitaines, c'est-à-dire que la musique... Attendez, je vais le prendre. C'est un tambourello, on peut dire, et la musique accompagnait toute ma vie. Donc, quand j'étais petite jusqu'à aujourd'hui, c'est très important, très fondamental. Une autre chose, c'est un petit tableau qui m'a fait ma fille Anna. Je tiens à la remercier. Oh, voilà. Et il représente Naples, c'est-à-dire il ne faut pas oublier ses racines, il ne faut pas oublier que nous sommes, que je suis née dans une ville magnifique. Et le dernier, livre de cuisine. Et voilà, ça c'est, je peux dire aujourd'hui, c'est mon coup de cœur de continuer à découvrir à travers les livres anciens aussi la façon de cuisiner, que ça appartient à le genre humain.
0: Comment il s'appelle ce livre ?
1: Il grande libro della cucina per tutti i giorni.
0: Merci beaucoup.
1: Merci à vous.
0: Erika, le coup de cœur ?
2: Moi, coup de cœur, je voulais tout simplement proposer une pause rafraîchissante.
0: Merci, magnifique.
2: Donc maintenant, je vous dis ce que
0: ça
2: c'est.
0: Ça sent très bon depuis tout à l'heure dans le
1: Merci.
0: Studio.
1: Merci.
2: C'est depuis quelques temps que je me lance dans des expérimentations d'infusion à froid, comme tu sais. Et ce que je vous propose là, c'est un thé noir qui est infusé au frigo cette fois-ci, 12 heures. Filtré ensuite et aromatisé avec du thym du jardin, du citron et un peu de sirop de gingembre.
0: Délicieux.
2: Rafraîchissant, une pause pour l'été qui s'annonce, j'espère, bientôt.
0: Merci beaucoup, Erika.
1: Merci.
0: Délicieux. Pour ma part, je vous ai ramené quelque chose à goûter. Allez, c'est le moment. Je vais vous laisser vous servir. Il s'agit de loukoum. Des loukoums parfumés au mastic. Alors ça, c'est le coup de cœur de quelqu'un qui a passé des super vacances en Grèce. Et je voulais faire un petit focus sur le mastic. C'est un ingrédient qu'on connaît très peu en France, voire pas du tout, qui est utilisé là-bas en pâtisserie, mais aussi en cosmétique, et qui est absolument délicieux. Le mastic, mastica en grec, c'est la résine d'un arbre qui s'appelle le pistachier lentisque. C'est une résine qui est récoltée, qui est séchée, qui se présente sous la forme de cristaux. Et ces cristaux, on les appelle en grec, parce que là-bas on ne plaisante pas avec la poésie, les larmes sacrées de l'île de Chios. L'île de Chios a un AOP pour le mastic. Ça a un goût résineux, je ne sais pas ce que vous en pensez, un goût résineux mais aussi très frais.
2: C'est incroyable.
0: Ça fait penser au pain.
2: Il y a une consistance de nuages, mais en même temps, voilà, il y a de quoi, il y a de la mâche.
0: Ah ouais. Alors là, c'est pas sympa ce que je vous fais, hein, parce que le loukoum, c'est difficile à mâcher. Là, pour parler en mangeant
2: un
0: loukoum.
2: Il est délicieux. Il a un côté un peu anisé.
0: Oui. Ouais.
1: Légèrement
0: anisé.
1: Merci.
0: C'est très méditerranéen, pain, anis, mais aussi quelque chose de plus chaud, un peu miel, ambre, quelque chose comme ça. Bon, vous l'avez compris. Moi, je suis totalement obsédée par le mastic. J'en parle à tout le monde en ce moment. Traditionnellement, en Grèce, on fait des brioches, et notamment la brioche de Pâques, et aromatisée au mastic, mais aussi une liqueur qui s'appelle mastira, donc la liqueur de mastic, et c'est la forme sous laquelle on le consomme le plus souvent. On peut d'ailleurs s'en procurer ici, je pense plus facilement sous forme de liqueur, au Nasdrovia à Toulouse. À un moment, il y avait un cocktail au mastic, c'était super. Je vous en parle parce que si vous êtes cuisinier, cuisinière, que vous voulez tenter des recettes de mastic, allez-y, on a envie de manger des desserts au mastic dans les restaurants toulousains. Et si jamais vous êtes, on ne sait pas, agriculteur, agricultrice, que vous voulez en planter, ben allez, on lance une filière. Je pense qu'on pourrait tous se régaler.
2: Je suis complètement d'accord.
0: C'est la fin de cette émission. Je vous remercie beaucoup, Giovanna, Erika, d'avoir été avec nous aujourd'hui.
2: Merci, Aurélia.
1: Grazie mille.
0: Merci beaucoup, Thomas, à la régie et à la sélection musicale, à toute l'équipe de Campus FM. Et puis, merci à vous d'avoir été avec nous pendant cette heure. On se retrouve le mois prochain avec de nouveaux invités. Salut.

0: 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Il est 21h.
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funk à chien sur les ondes de campus. On écoute du funk, de la soul, du disco, un peu de hip-hop les dimanches sur campus. Extrêmement chaud aujourd'hui, on va changer, tiens, 4 à la suite, on va sortir des années 70 et puis on va aller dans les années 90, le revival funk un petit peu. On parlera un petit peu de hip-hop, hein, voilà, on verra comment les gars du Wu-Tang ont pillé quelques funkers des années 70. On retrouvera non pas Martial, mais un des titres de Martial qui n'est pas là, mais qui m'a envoyé son titre de funk de blanc, de funk froid, à la base bien froide. Et on terminera par du funk hollandais. Ouais, incroyable. Ouf. Allez, on commence tout de suite par Johnny Guitar Watson. Johnny Guitar Watson, c'est un Américain. C'est un mec qui a commencé à faire du blues, en fait, dans les années 50, quand il était très jeune. Et en fait, à la fin des années 60, ben, il rentre dans le côté funk de la force, hein, jusqu'à la fin des années 60. Il sort soit tout seul, soit en duo avec d'autres types des albums blues. Puis finalement, ça marche bien pour lui fin des années 60, ses gros succès, c'est plutôt 73, 75, 77, où il a ce petit côté un peu jazz blues, tout en mettant des choses très très funk. Donc nous, Johnny Guitar Watson, il a une carrière jusque dans les années 90, il meurt en 96, il sort des albums, et les albums qui marchent bien, c'est ceux des années 70. On va écouter l'extrait d'un album qui s'appelle A Real Mother For You. On va écouter le titre, A Real Mother For You, qui est très beau. Il y a une très belle pochette, hein, toute dorée, avec Johnny Guitar Watson qui est dans une poussette avec sa guitare tout le temps. C'est quand même Johnny Guitar, hein. Et une poussette, si tu veux, c'est un chariot poussette Rolls Royce en or. Voilà, donc je crois que je veux dire que le mec est complètement mégalo. Johnny Guitar Watson, 77, A Real Mother For You.

Johnny Guitar Watson, A Real Mother for You, ça date de 77, donc Johnny Guitar Watson, c'est une star hein, de la guitare, plutôt blues jusqu'à la fin des années 60. Puis ensuite, il s'est orienté vers les trucs un peu plus funk, où ça a bien marché dans les années 70. Ça, c'est son tube, hein, Real Mother for You. Il a parfait de titres qui ont aussi bien marché après, même s'il a continué à sortir des trucs jusque...

revient vers des choses un peu plus funky, un peu plus instrumentales, un peu plus chaudes. Et Jamiroquai, ben, ça s'insère là-dedans. En fait, JK, il voulait jouer dans les Brand New Heavies, qui est un groupe qui avait été monté par un gros label, et puis il se fait dégager du casting, en fait. Brand New Heavies, c'est un groupe qui a bien marché hein, dans les années 90, groupe de funk, un peu revival, funk rock. Donc JK, le mec de chez Sony, il lui dit, attends, viens voir quand même les enregistrements que tu as. Il lui fait écouter, en fait, ce qui viendra le premier album. JK, il a déjà tout composé de son côté. Et ce qui est le premier album de Jamiroquai est déjà prêt, en fait, et a été pré-enregistré à l'arrache par JK. Et le patron de Sony lui dit, ok, c'est très très bon, je vais monter un groupe autour de toi. Donc il lui monte un groupe sur mesure. Donc finalement, Jamiroquai, c'est un groupe qui a été monté par Sony autour de Jason Kay, avec des très très bons Zikos. En particulier, moi, que j'adore, c'est le bassiste, qui s'appelle Stuart Zender et qui a joué sur les trois premiers albums. Et pour moi, les trois premiers albums du groupe sont vraiment, voilà, c'est vraiment la matrice du top de ce qu'a pu faire Jamiroquai. Les trois premiers albums, c'est 93, 94 et 96. Donc le bassiste Stuart Zender, qui est vraiment un très bon bassiste, qui a un jeu très particulier, après s'en va. Donc voilà, tous les albums d'après, les 5-6 albums qui sortent après 1996, c'est plus vraiment le top, même si on va en écouter un petit peu. Donc funk, très instrumental, très jazz. Au départ, on disait Jamiroquai, il fait de l'acid jazz. Hein, dans les années 90, il y avait ce truc un peu de jazz funk qu'on appelait de l'acid jazz. Donc moi, maintenant, je qualifierais ça de funk 90s, mais bon, c'est assez jazzy quand même, et c'est très très bon. Le premier album, donc, qui a déjà été enregistré, enfin, qui a déjà été imaginé en entier par Jason Kay, c'est Emergency on Planet Earth. On en écoute un extrait tout de suite. C'est un live en plus sur MTV qui date de 93. Ouais, tu vois la gueule des types, ils sont vraiment tout jeunes. Hein. JK, il est tout jeune. If I like it, I do it. C'est Jamiroquai sur les ondes de Campus.

Jamie en quoi sur les ondes de Campus, elle cutera la suite dans Funk à Chien, l'émission groove de Campus du dimanche. Jamie en quoi, donc là écoutez, on écoutait un extrait du premier album, If I Like It, I Do It, c'est le titre. Le premier album c'est Emergency and Planet Earth. Donc voilà, je vous le disais, Jamiroquai, c'est un groupe qui a été un peu monté par Sony autour de JK, Jason Kay, qui avait apporté toutes ses compos. Donc sa voix, à l'époque, nous, sa voix, on se disait, ouais, mais en fait, le mec, il imite Stevie Wonder. C'était la même chose. Et c'est vrai que c'est une voix comme ça, assez aiguë, très très classe. Jamiroquai, en plus, il y a ce côté un peu le style, là, arrive et incroyable. On était tous habillés comme Jamiroquai, hein, au collège et au lycée, tu vois, les vestes Adidas de toutes les couleurs, Puma Clyde aux pieds, bonnet ou toque sur la tête. C'est très identifiable, la voix est identifiable, le style des vestimentaires des Icos, de JK en particulier, est identifiable. Donc c'est un groupe qui marche super bien dès le premier album. Le deuxième sort deux ans après, il s'appelle Return of the Space Cowboy. Pour moi, c'est le meilleur, hein, même si les trois premiers sont dans la même qualité. Alors bon, Jamiroquai, le JK, il a la particularité d'être à la fois fan de tout ce qui est environnement, protection de la planète et de grosses bagnoles. Donc voilà, c'est un petit peu, c'est assez paradoxal comme ça. Moi, je dirais que voilà, il nous a fait croire qu'il allait sauver la Terre, alors qu'en fait, il préférait rouler en Porsche. Mais bon, moi, j'aime quand même beaucoup ce qu'ils font. On écoute un extrait du deuxième album. Ça s'appelle Light Years. Voilà, donc Jamiroquai, très funk, un peu jazz, un peu rock, un peu pop. Lightyear, ça sort donc sur le deuxième album, The Return of the Space Cowboy en 1995.

Light Years, les années-lumière. C'est Jamiroquai sur les ondes de Campus sur le deuxième album qui sort donc en 95, qui s'appelle Return of the Space Cowboy, qui pour moi est le meilleur. C'est pas celui qui a le plus de tubes, mais voilà, c'est pour moi, allez écouter ça, pour moi c'est le meilleur si vous devez en écouter qu'un. Il y a le troisième album qui sort juste après, 1996, qui s'appelle Traveling Without Moving, où là ça y est, hein, là, il remplit, il joue plus que dans des stades, c'est des énormes stars internationales. Bon, tant mieux, hein, parce que c'est quand même très bon. C'est le dernier album avec Stuart Zender, le bassiste magnifique. Donc pour moi, la fin des trois premiers albums, c'est la fin de la belle période. Hein. Après, quand Stuart Zender s'en va, c'est un peu plus électronique, un peu moins organique, un peu moins funk, et moi j'aime moins. Donc pour moi, la belle période, c'est ces trois albums, 93, 95, 96. Après, c'est pas de la merde non plus. Mais bon, JK, il se sent plus pissé. Il se prend pour une énorme star. Château en Angleterre, piscine, Rolls-Royce et Ferrari. Donc on n'est plus vraiment dans les débuts de Emergency on Planet Earth. Il faut sauver la planète. Donc voilà, je vous fais écouter Use the Force, un extrait du troisième album, et puis ensuite on écoutera un peu des trucs de la suite. Là, c'est un album qui s'appelle Funk Odyssey, qui est quand même clairement moins bon, mais bon, il y a des choses à garder quand même. Allez, Use the Force sur Traveling Without Moving en 96, c'est tout de suite, c'est Campus, c'est Funk à chien, c'est Jamiroquai.

Youth the Force, Jamiroquai, donc voilà, c'est encore cuivré, c'est encore bien jazz, c'est encore bien classe, l'album c'est Traveling Without Moving, l'année c'est 96, et c'est la fin de la belle période, le bassiste s'en va, il y a un album, d'ailleurs comme il y a des embrouilles entre Stuart Zander, le bassiste et le reste du groupe, il y a un album qui a été écrit mais qui n'a jamais été sorti, hein, parce que des problèmes de droit, des choses comme ça, donc après ça change quand même pas mal, à part JK, le chanteur qui va rester, voilà, les musiciens vont beaucoup changer, beaucoup tourner. Il y a un album en 2001 qui est encore pas trop mal, mais qui est quand même beaucoup plus grossier, je vais le dire, qui s'appelle Funk Odyssey, avec ce titre Little L qu'on écoute tout de suite pour se rendre compte que voilà de la descente de Jamiroquai. Et voilà, ensuite on réécoutera des trucs cool. Allez, c'est parti. Funk à chien, Little L, Jamiroquai, ça c'est la de 2001.

Little Held, c'est Jamiroquai sur les ondes de Campus, donc voilà, un titre qui pue les années 2000, et voilà, Jamiroquai fera que des trucs comme ça, jusqu'à ce que ça s'effondre un peu, lui il est encore là à faire des émissions avec des bagnoles, là le chanteur Jason Kay. Mais en tout cas, voilà, ce qu'il faut retenir de Jamiroquai, c'est que le mieux, bah, c'est les années 90. Et puis voilà, merci en tout cas pour tout ce qu'ils ont donné. Et alors voilà, je sais qu'il y a des choses qui... Des gens qui ont du mal à se replonger dans le funk des 90s, là, qui trouvent encore ça ringard, ça va revenir à la mode, t'inquiète pas mec. De dire que tu aimes Jamiroquai, j'ai l'impression que ça redevient un petit peu hype ces derniers temps. Allez, nous on continue dans Funk à Chien, hein, on va passer au sampleur samplé, hein, les amis du hip-hop des années 90 qui ont pillé le funk des années 70, on va parler d'un mec qui s'appelle Baby Huey. Baby Huey qui a été assez connu au début des années 70, hein, le gars, son vrai nom c'est James Ramey. Il a monté un groupe très classe autour de lui, hein, qui s'appelle Baby Huey and the Babysitters, qui un peu comme Sly à l'époque, c'était un groupe assez psyché, assez funk rock, assez funk psychédélique, soul psychédélique. Ils se font repérer par Donny Hathaway et son pote Curtis Mayfield, qui leur produisent un album au début des années 70. C'est ça qui va les faire connaître. Malheureusement, en 69. Et l'album sort en 70, et juste après, ben Baby Huey, il meurt d'une crise cardiaque, il prenait trop de cam. Donc ça a été vraiment un groupe très éphémère, mais qui a bien marché. Et surtout, leur album, hein, produit par Curtis Mayfield, il a été sur-samplé, vraiment sur-pillé par les gars du hip-hop des années 90, en particulier les amis des amis du Wu-Tang. Donc là, en face de moi, j'ai Ghostface Killa, Method Man, qui sample un Baby Huey. On va écouter tout de suite l'original, puis le titre des amis du Wu-Tang, Baby Huey sur Campus.

Ghostface Killa sur les ondes de Campus, hein, Ghostface Killa, donc le titre s'appelle Buck 50, ça sort en 2000, c'est produit par Reza, hein, donc la grande famille du Wu-Tang, et en featuring on a Method Man, Capadonna, et puis Redman aussi qui n'est pas du Wu-Tang, mais qui est le pote de Method Man, hein, des spliffs ensemble, donc bon, il l'a invité sur ce titre-là. Ce titre de Ghostface Killa, bon ben ça samplait Baby Huey, un titre de 1970 qui s'appelait Hard Time, sur un album, le seul de Baby Huey d'ailleurs, il est mort peu de temps après, sur un album qui a été produit par notre ami Curtis Mayfield, voilà. C'est-à-dire, voilà, un peu de culture ne fait jamais de mal. On passe à la séquence funk froide de Martial. Vous savez que c'est une tradition dans cette émission. Il n'y a pas de jingle. Donc on fait des transitions plutôt à l'arrache, comme des bouchers. Funk froide, Martial n'est pas là. Là. Il était, figure-toi qu'il était à la synagogue et ensuite à l'église. Il allait rencontrer les gens de Radio Chrétien de France et de Radio Shalom. Voilà, et voilà, on crée du lien entre différentes radios. Donc voilà, Martial est allé dans les lieux de culte. Ça lui fait du bien, et en attendant bah, il m'a quand même envoyé de la musique du diable, vu qu'on va écouter du Bauhaus, post-punk fin 70, début des années 80, post-punk voilà, en froid, hein, new wave, mais avec des éléments comme ça, des fois un peu groove froid, des fois même un peu reggae. Le groupe je sais pas, genre en 83, mais il se reforme dans les années 2000, donc voilà, c'est le titre s'appelle In Fear of Dove, ça date de 81, c'est Bauhaus, il y a une grosse basse, c'est Martial, c'est très froid. Allez, c'est parti.

Je m'en étouffe. Bauhaus, un titre de 81, In Fear of Dub. Donc voilà, Bauhaus, c'est un groupe anglais de Northampton, donc très post-punk, très groove froid, avec ce petit côté dub, effectivement. On était bien sûr dans la rubrique funk de blanc. C'est notre ami Martial qui nous proposait ce titre, mais il pouvait pas être l'autre là aujourd'hui pour le défendre. Mais merci, c'est vrai que cette grosse basse, elle est quand même un peu groove, elle te donne envie d'opiner du chef. Allez, il est temps de passer à notre dernier titre. On met des choses un peu plus modernes. C'est en fin d'émission, hein, pour ouvrir un peu le champ des possibles du funk. Ça, c'est un mec qui s'appelle Benny Sings, que j'ai découvert il n'y a pas si longtemps que ça, alors que finalement, il fait du son depuis le début des années 2000. Il a la particularité d'être hollandais. Il n'y en a pas beaucoup. Moi, je l'ai découvert parce qu'en fait, c'est un pote, il a fait des choses avec Meyer Hawthorne, dont je vous ai déjà parlé dans cette émission. C'est un hollandais, un blanc, soul, pop, hein, des titres avec beaucoup de piano, des titres très pop, mais qui pue quand même le groove. Je vous mets un extrait de son dernier album qui sort en 2023 et qui s'appelle Young Hearts. Le titre, c'est Young Hearts, et c'est Benny Sings sur les ondes de Campus. C'était Funk à Chien. Je vous retrouve très bientôt, un dimanche, sur le 92.2 de Radio Campus. Je vous fais des gros bisous. En attendant, on écoute Benny Sings.

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0: Salut à tous et à toutes, chers auditeurices, vous écoutez Sortez les briquets, l'émission qui allume la radio Syllabe tous les mardis à 20h. On est le mardi 3 mars, mars, mois de la lutte pour les droits des femmes et des personnes minorisées de genre. Alors, avec la meute, on a voulu vous préparer une playlist spéciale en vous partageant des morceaux qui résonnent avec nos éveils et nos expériences féministes. On démarre sans plus attendre la sélection du soir. Bonne écoute sur Syllabe.
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2: Salut, c'est Laurine dans Sortez les briquets. Pour cet épisode, et au même titre que mes copines de meute, je me suis questionnée sur les médiums qui ont éveillé mes considérations et engagements féministes. Difficile de remonter le temps, de s'ancrer dans un moment précis, dans une histoire vécue, mais avec le support de la musique, ça aide un peu. Ce dont je conserve le souvenir le plus vif, ce sont les vidéoclips musicaux. Parce qu'à l'époque, on est en 2002, je n'avais bien sûr pas ou peu de notions d'anglais et comme la plupart des artistes que je chéris encore aujourd'hui sont anglophones, ça n'allait pas très loin en termes d'identification et de compréhension dans le texte. Je repense alors à un clip de Christina Aguilera en featuring avec Lil Kim. Elle déambule dans un quartier de New York en reprenant les codes visuels du rap et du hip-hop. Dans le clip et dans la chanson, ce qui se joue, ce sont les doubles standards que l'on attribue aux femmes et aux hommes, la manière dont elles peuvent être bâillonnées et rabaissées par ces derniers. Christina Aguilera ici occupe l'espace et assoit ses revendications en s'entourant des autres femmes du clip, en formant un clan, en formant une meute soudée et indivisible. C'était visuellement hyper percutant de voir ce type de représentation alors que je n'avais que 11 ans. La musique accompagne mes engagements féministes de longue date, mais la culture visuelle et en premier lieu le cinéma et les clips ont largement participé à cimenter tout ça. On écoute tout de suite Can't Hold Us Down de Christina Aguilera et Lil' Kim dans Sortez les briquets.

Comment parler des chansons qui ont accompagné mon féminisme, ma colère, mes combats, sans mentionner Anne Sylvestre ? Elle qui refusait toutes les étiquettes à l'exception de celle de féministe, elle qui nous invite à pardonner à nos mères, elle qui donne une voix et donc une existence aux vies effacées, ignorées ou méprisées. Ces vies, ce sont celles, vous le savez, des gens qui doutent, des mal-aimés, celles de nos grand-mères, des trop grandes, des trop moches, des trop seules et donc bien souvent aussi des trop libres. Ces vies, ce sont les vôtres, mais c'est aussi la mienne. Quand j'entends les chansons d'Anne Sylvestre, aujourd'hui encore, je crois qu'elle s'adresse à moi seule, car elle sait donner un écho à nos vécus, elle sait chanter nos douleurs, nos souffrances, nos silences, mais aussi nos petites résistances et nos amitiés. Quand je rencontre Anne Sylvestre, sur le tard, beaucoup trop, je suis prise d'un choc et j'ai les larmes aux yeux. Ces mots trouvent une résonance particulière en moi, ils m'apaisent, me soulagent et surtout m'aident à me pardonner. Comme j'aurais aimé la rencontrer plus tôt, j'aurais sans doute gagné du temps. Les mots d'Anne sont une main tendue à l'adolescente que j'étais, des bras qui m'enlacent mais qui jamais ne m'enferment. Au contraire, ces mots sont pour moi des ailes, une respiration nécessaire et trop longtemps attendue, une vague qui me soulève et me porte loin, très loin. Alors comment parler des chansons qui ont accompagné mon éveil féministe, ma colère et mes combats sans mentionner Anne Sylvestre ? Impossible. Pour cette playlist spéciale 8 mars, je tenais donc à la mettre à nouveau à l'honneur dans Sortez les briquets en vous proposant de découvrir ou redécouvrir un titre issu de son 11e album sorti en 1975, Une sorcière comme les autres. Dans cette chanson, Anne justement nous chante toutes et nous réunit enfin. La sœur ou l'inconnue, la mère ou la putain, celle qui parle ou qui se tait, la moche ou la belle. Derrière toutes ces figures qu'on a bien souvent voulu faire taire, Anne nous le rappelle, ce n'est que moi, c'est elle ou moi, une sorcière comme les autres. Pour nous chanter, nous les sorcières, ça méritait bien 7 minutes.

0: de les briquer.
1: C'est moi, pour moi.
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3: Comme tout le monde, j'ai été une enfant. J'ai donc vécu et pris conscience assez tôt de la domination des adultes sur le groupe auquel j'appartenais. Comme tous les enfants, je crois, j'étais sensible aux injustices, je le suis toujours. L'enfance a été quelque chose d'heureux, d'un peu angoissant parfois. Ça a été aussi le lieu de la première violence sexuelle. S'en sont suivis d'autres, agressions, viols. C'était évidemment pas des inconnus cette fois. Des fois, c'est des amis, des professionnels de santé. Des fois, c'est une personne de ta famille. Et puis, un peu plus tard, la violence dite conjugale. Du contrôle coercitif, en fait, qui n'a de conjugal que ce que tu crois que c'est au tout début. Tu sais, quand ça se passe bien. C'était un an après MeToo. C'était aussi un an avant mon arrivée à Rennes et ma première manif au mois de novembre, celle dédiée à la lutte contre les VSS. Il y avait des pancartes avec des noms de femmes tuées par leurs conjoints ou ex-conjoints et j'étais contente d'être là, en train de marcher et pas sur la pancarte. Être féministe, je l'ai pas choisi. J'ai plutôt pas eu le choix, en fait. En 2003, Diams écrit « Ma souffrance », un morceau qu'on retrouve sur l'album « Brut de femme ». Elle raconte le mécanisme de l'emprise, la peur, la douleur, les traces que ça laisse. Elle donne à entendre ce que peu de personnes veulent entendre quand cela arrive, alors même que cela arrive souvent et que cela est vital d'être entendu, cru, soutenu, quand on a été nié aussi profondément et qu'on a failli disparaître. Alors ce morceau, c'est pour toutes celles qui l'ont vécu, qui le vivent et celles qui ne sont plus là.

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1: Les artistes femmes et les artistes minorisés de genre qui m'inspirent dans leur positionnement et leur lutte sont nombreux et nombreuses. Et souvent, leurs propos et discours me touchent avant leur art, comme si elles étaient militantes avant d'être artistes. C'est tout à fait l'inverse pour la personne que je voulais entendre ce soir, Sinéad O'Connor, dont la voix et les sons me troublent depuis toute petite. Son engagement, que j'ai découvert par la suite, notamment pour la reconnaissance des abus sexuels sur mineurs dans l'Église catholique, m'a rendue encore plus curieuse de cette personne. Et un peu comme une réponse aux conséquences des violences faites sur les enfants, on écoute son titre « Drink Before War », que j'entends comme les stratégies mises en place et les conséquences de toutes ces violences non guéries.

Je suis née dans les années 80 et j'ai grandi avec des modèles très opposés concernant la place des femmes dans la société. D'un côté, les princesses de contes de fées, des héroïnes dont l'histoire s'achève dans l'amour, souvent après avoir attendu, souffert ou été transformées. Leur accomplissement passe par le regard d'un prince. De l'autre, des héroïnes beaucoup plus badass, indépendantes, combatives, qui sauvent le monde, comme Fantagaro, Xena la guerrière ou Buffy. C'était en quelque sorte l'ancien monde face au nouveau monde dans ma tête. L'ancien où les femmes sont fragiles et dépendantes, le nouveau où elles sont mises au même niveau que les hommes. J'avoue avoir naturellement suivi la voie du nouveau monde, d'autant plus que dans ma famille, on ne m'a jamais dit qu'une femme était plus faible ou inférieure à un homme. Quand j'ai voulu faire des études d'informatique, personne n'a remis mon choix en question. J'ai toujours été encouragée et j'ai toujours eu envie de me débrouiller seule, de ne dépendre de personne. Je trouvais étrange d'être l'une des rares filles dans ce cursus. Mais en même temps, je dois l'admettre, ça me plaisait aussi d'être entourée de tous ces garçons, mon petit harem. Mais il y avait quelque chose de presque flatteur dans cette singularité. Alors pendant longtemps, je ne me rendais pas vraiment compte de la disparité qui existait encore. Jusqu'au jour où j'ai pu me comparer à un homme dans mon métier. Pour le même poste, pour la même ancienneté et pour les mêmes compétences. Bon, j'explique, hein, on a postulé avec mon collègue masculin pour un poste et pour, je veux dire, la même ancienneté, les mêmes compétences. Le salaire qu'on me proposait était 3000 euros inférieur à celui qu'on proposait à mon collègue masculin. Alors officiellement, je n'ai pas été discriminée parce que je suis une femme. En tout cas, personne ne l'a dit comme ça. Mais je ne suis pas naïve. Pourquoi cet écart alors? Alors je crois que c'est ce jour-là où j'ai vraiment pris conscience d'une chose. Nous ne sommes pas encore dans ce fameux nouveau monde que je pensais acquis. Je pensais que les années 50 étaient loin derrière nous, que les combats essentiels avaient été gagnés. Mais il reste du chemin, beaucoup de chemin. Je suis pourtant une femme blanche, française, hétérosexuelle. Je parle bien sûr ici de mon cas en France. Je n'ose même pas imaginer le combat quotidien de femmes noires, françaises ou issues de l'immigration, ou encore de femmes qui en plus aiment d'autres femmes. Si moi, avec tous mes privilèges, je constate encore ces écarts, alors nous sommes encore loin d'inégalités qui en réalité ne devraient même plus être un sujet de débat aujourd'hui. Si je devais résumer ce parcours en musique, je crois qu'il commencerait par l'enfance. Par cette période où l'on absorbe sans toujours comprendre, où les modèles s'impriment en nous. Pour moi, cette époque porte un nom qui est bien sûr Mylène Farmer, une artiste qui jouait déjà avec l'identité, les codes, les genres et qui m'a appris sans que je m'en rende compte qu'on pouvait exister en dehors des cases. Et puis il y a l'âge adulte, le moment où l'égalité n'est plus une idée abstraite mais une réalité à mesurer. Le jour où l'on comprend que malgré les années passées, il faut encore affirmer sa valeur. Parce que non, personne ne nous possède ni notre travail, ni notre compétence, ni notre place. You don't own me, comme le clame si bien Leslie Gore. Voici donc tout de suite, sans contrefaçon, de Mylène Farmer, suivie de l'américaine Leslie Gore et le titre You don't own me. Très bonne écoute sur Syllabe.

0: téléphriqué.
1: C'est en commençant à sortir en boîte que j'ai vraiment pris conscience, en tant qu'ado, de l'importance du genre dans notre société. En boîte, ta féminité, ton apparence, ta façon de danser deviennent soudainement une marchandise. Tu es sexualisé par des hommes, mais tu te sexualises aussi toi-même. Je voulais être désirée, être le plus haut possible dans cette hiérarchie invisible du marché sexuel. Mais on comprend rapidement qu'il faut être sexy, mais pas trop non plus. Il faut être ni coincé, ni pudique, mais aussi pas trop facile. Il faut rester désirable. Et celles qui sont trop bruyantes, trop décomplexées, trop libérées sont alors considérées comme des salopes, ou pire encore, des Fotzen. C'est probablement le pire insulte pour les femmes dans la langue allemande. Une sorte de vulve, mais usagée, on ne sait pas trop c'est quoi l'équivalent en français en fait. Mais le duo de rap Sixten rompt avec cette perspective dans sa chanson « Fotzen im Club »,« Salope dans le club » ou « Connasse dans le club », je ne sais pas. Elles s'approprient le mot et disent « On s'en fout, on fait la fête à fond, on n'essaye pas de rester désirable pour le regard masculin, mais on s'amuse autant que possible. » Parce qu'en vérité, de toute façon, pour le patriarcat, nous sommes tous des Fotzen. Et sur le chemin de retour, le patriarcat frappe à nouveau. Car les personnes minorisées de genre se demandent davantage si elles rentreront saines et sauves. Chella chante « Si j'étais un homme, je t'appellerais salope, me tournerais-tu le dos? Je te harcèle avec 10 potes juste pour avoir ton numéro. » Alors battons-nous aujourd'hui pour un monde dans lequel nous, les Fotzen, pouvons danser et rentrer tranquilles chez nous.

Se politiser et devenir féministe, ça vient aussi avec une observation et une question. Pourquoi les femmes ne s'assoient jamais ? Je rêve de la fin du travail, entendez ici le travail salarié bien sûr, mais aussi le travail dit domestique, émotionnel, sexuel. C'est quand même fou ce qu'on bosse. Hein. Avec une boîte à rythme et un micro, la Québécoise Laura Krieg offre cette pensée comme une incantation. Tout de suite, on écoute. Fin du travail, vie magique.

pour soigner la racine de nos maux et soigner les premières victimes de la domination patriarcale, la suite de la lutte, c'est la défense des droits des enfants. Et Eza Yasuke fait partie de celle-là. Enfant, elle est confiée à l'aide sociale à l'enfance et s'ensuit un parcours difficile qu'elle évoque souvent dans ses textes. Texte salvateur pour elle, bien qu'insuffisant pour atteindre sa guérison. Parce qu'après la violence des adultes, celle des institutions, elle a récemment partagé les insuffisances judiciaires dont elle est victime aujourd'hui. Et cela nous rappelle que la justice et la reconnaissance sont essentielles aux soins et à la guérison. Tout de suite, on l'écoute avec son titre « Turn up sur mes bobos ».

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1: C'était une émission spéciale mois de mars, mois de lutte pour les droits des femmes et des personnes minorisées de genre. On espère que ça vous a plu et que ça vous a échauffé pour tout donner le 8 mars prochain. À Rennes, on se retrouve pour la grève générale féministe qui démarre dès 11h au MAE François Mitterrand avec une zone d'occupation féministe. C'est organisé par l'Interorga féministe de Rennes. Il y aura un pique-nique. Pique-nique, le patriarcat bien sûr, des prises de parole, des ateliers, un espace consacré à la jeunesse et tout ça, eh bien ça sera avant de se mettre en route pour la manif. Manif qui démarre à 15h et qui va faire beaucoup de bruit, on l'espère, dans les rues de Rennes. Quant à nous, on se retrouve la semaine prochaine avec la playlist de Léa, c'est-à-dire ma playlist en fait. Je vous prépare ça comme il se doit et d'ici là, eh bien on vous souhaite de la joie dans la grisaille. À très vite, bisous.

0: 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Il est 23h.
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12: Bonsoir à tous, bienvenue sur Prune, bienvenue dans Modulaire, une nouvelle édition ce soir sur le 92 FM à Nantes et aux alentours. Et ce soir, ça faisait quelque temps qu'on n'avait pas fait cette thématique, il était une fois dans l'Ouest ce soir. On discute, on reçoit une artiste, une personne qui fait partie de l'écosystème des musiques électroniques dans le Grand Ouest. Et ce soir, on reçoit un DJ, un producteur qui s'appelle Youps. Salut.
13: Salut, bonsoir. Merci pour l'invitation.
12: Bah on est ravis, en plus il fait chaud, ouais. Il fait beau. Rapport à la musique que tu passes, on en parlera tout à l'heure. Donc on est vraiment ravis aussi. Autour de la table, on a plein de monde, je crois qu'on n'a jamais mis autant de monde dans le studio, ce qu'on disait un peu antenne avant de démarrer. Salut Raph.
14: Salut Clem.
12: Salut tout le monde. Salut Nico.
14: Salut Clem.
12: Salut François.
15: Salut.
12: Et bonjour la team Youps.
14: Et bienvenue, oui.
12: Les fans, il y a plein de gens. Donc Youps, ce soir on est une heure ensemble en direct sur Prune pour parler de musique électronique, ouais. Au sens large et au sens aussi plus spécifique de ce que tu aimes, de ce que tu produis, de ce que tu passes, de ton parcours, de ce qui va arriver aussi un peu après en gig et tout ça. Donc toi t'es, comme je disais, DJ, producteur, tu fais partie de Fauve. Ouais. Fauve Radio, du coup.
13: Fauve Radio. Fauve.
12: Combo Bongo. Alors, je ne savais pas, tu fais partie du collectif et où c'est ton booker.
13: Alors, Combo Bongo, ouais, c'est une agence de booking et en même temps, on co-organise aussi un peu des événements comme l'année dernière, ou il y a 2 ans déjà. On avait eu un des parcs Astropolis en open air où, du coup, on montait les scènes, on jouait aussi. Moi, j'étais avec Mathilda. Enfin, c'est un roster qui commence à être assez nombreux en termes de DJ dans Combo. Ouais. Et voilà, mais c'est surtout moi, c'est la gestion des bookings avec du coup une agente qui est Anaïs Soa, aussi, ouais. DJ. Donc okay. C'est assez large.
12: Ça marche. Et puis dernière casquette et pas des moindres, résident Aube du coup pour le Macadam, donc pour les afters du Macadam. À peu près une date par mois en général, enfin en moyenne, après c'est réparti un peu.
13: Deux à trois, ouais.
12: Ouais. Donc voilà, on va peut-être faire un petit retour en arrière, puisque l'idée c'est de parler très largement de musique électronique. Déjà un petit peu, raconte-nous comment ça a démarré déjà le début, comment t'es rentré dans la musique. C'est une question un peu bateau, mais c'est toujours intéressant de savoir un petit peu, comment t'as baigné dans la musique, est-ce que t'as baigné dedans déjà quand t'étais plus jeune, plus enfant et tout, comment t'es arrivé à ça aujourd'hui.
13: Ça a été assez jeune la musique, ça a été quelque chose qui est venu par mes parents, qui étaient des gros amateurs de rock et de jazz, donc grosse collection de vinyles, donc ça a été toujours de la musique très présente à la maison. Et ensuite, au niveau aussi musical, j'ai fait du solfège, j'ai fait quelques années de solfège flûte à bec, on va dire, très jeune. C'était pas forcément des très bons souvenirs, mais du coup derrière ça m'a permis d'embrayer avec du saxophone, j'en ai fait pendant quasi 8 ans. Et donc ça m'a aussi amené l'oreille là-dessus, la pratique d'un instrument. J'ai dû arrêter, je pense, à la fin du collège. Et ensuite, la musique en termes d'électronique, ça c'est arrivé, je dirais fin collège. Vraiment les premiers émois électroniques, c'était Bon, ça reste classique, mais c'était Daft Punk, quoi. C'était l'album Discovery, notamment, en 2001, où j'ai pris ma grosse claque sans m'y attendre, parce que c'est pas du tout ce que j'écoutais au collège. Et voilà, on partait avec un pote au ski, et il y avait son grand frère qui avait laissé ça dans la boîte à gants, et il commençait à foutre l'album, qu'on a du coup écouté vraiment en boucle. Dès qu'on montait dans les pistes, on avait qu'une hâte, c'était juste le trajet pour aller aux pistes et pouvoir le foutre dans la voiture. Et ça, ça a été un truc qui m'est resté ensuite. Et puis après, arrivé au lycée, là, ça a été la période très électro, électro-clash, quoi. Donc la bande Headbangers, les soirées à l'Olympique à Nantes. Les Surkin, bon, Justice est venu après, tout ce truc en fait où il y avait aussi toute la mode qu'il y avait derrière avec la vibe un peu parisienne et tout à Nantes, la mode vestimentaire aussi on va dire
12: qu'elle avait. Tout ce qu'il y avait avec, ouais.
13: Mais ouais, ça a été le grand bas on va dire. C'était pas, là j'ai réécouté des choses, c'était pas forcément très quali, l'électro est très large quoi, mais ça restait super intéressant et puis c'était les premières fois où t'allais dans... Les rares fois où on pouvait sortir le week-end, on avait envie d'écouter ce genre de son, quoi.
12: Et du coup, ça nous amène au lycée. Comment t'as, au niveau parcours, à quel moment t'as basculé en fait dans le fait de dire j'ai envie de passer du son. Comment t'es arrivé au DJing déjà un peu, et puis après plus spécifiquement professionnellement, quoi. Du coup derrière aussi après passer sur ça comme
13: je pense que le côté passé du son, je l'ai eu super jeune. On en a souvent dans les groupes de potes, en soirée notamment, celui à qui on demande de mettre de la musique. Parce que, quelque part déjà, chez ma mère, je diguais des trucs, t'écoutes beaucoup plus de musique que les uns, ou tu vas chercher certains trucs, t'as envie de faire découvrir, voilà. Mais ça reste quand même la profession du DJ, c'est faire découvrir. Et du coup, ouais, ça a été ça. Ensuite... ça a été l'achat d'un contrôleur, des petits trucs avec des copains. Et le déclic, il a eu lieu il y a 7 ans, quand j'ai un copain qui est parti en saison, qui m'a demandé de garder ses CDJ à la maison, enfin à l'appart. Parce qu'il les louait à Nantes à des gars, mais sauf que quand il les louait pas le week-end, elles étaient à la maison, quoi. Et du coup, là, t'as du matos, t'as une DJM et deux CDJ. Donc forcément, tu commences à télécharger Recordbox, à t'entraîner. Et puis après, de fil en aiguille, le premier Geeks, c'était il y a 7 ans. C'était on est situé à Talensac. On habitait du coup juste en face là, au-dessus du bistrot parisien. Donc voilà, un matin je suis descendu, j'ai demandé au patron si je pouvais faire une soirée, descendre mon matos sans aucun cachet, rien, juste histoire de kiffer. On a rempli le bar, les copains sont venus. Puis là tu te dis, j'ai envie d'en faire d'autres, j'ai envie de contacter d'autres bars, les gens ont l'air d'aimer. Et puis de fil en aiguille.
12: Et on n'a pas parlé encore de... Enfin si, on a parlé un peu de style, mais de ce qui t'a fait découvrir la musique électronique. On n'a pas parlé de ce que toi t'affectionnais particulièrement en termes de style au pluriel. Alors c'est ce que t'affectionnes, ce que t'écoutes. Et puis après il y a ce que tu passes aussi, ce que tu mixes. Ce qui peut être très différent. En général, il y a beaucoup plus de choses qui sont écoutées que de choses mixées aussi. Tu veux nous parler un peu de toi, ton univers musical, peut-être hors mix déjà.
13: Hors mix, j'avoue que je baigne quand même. Du coup, je suis intermittent du spectacle depuis 3 ans. J'ai quand même une régularité dans les dates, notamment avec la résidence Aube, les afters du Macadam. Et donc, ça implique de faire des longs sets et ça implique aussi de diguer parce que de chercher des musiques. Et de toujours proposer quelque chose de nouveau, mais dans un univers house. Donc clairement, on va dire que j'écoute beaucoup de trance, d'house, de prog house. Mais je reste cette vibe italo aussi que j'adore, percussive. Et après, les premiers amours dans lesquels je reviens, et notamment ce que permet aussi ce format du matin après le macadam, c'est toujours sur les coups de 9h, 9h15, revenir à la disco, revenir à ces choses-là que j'ai adorées. Moi, j'ai toujours découvert ces genres-là grâce à des DJ. C'est les DJ qui m'ont fait découvrir un style et du coup, pour citer les plus connus, ça a été Sadar Bar ou Antal ou MCDE même avant. Genre écouter un set et se dire « Ah oui, attends, mais c'est quoi ça ?» Commencer à chercher un morceau, une époque, se dire qu'en plus c'est mixable, qu'en plus c'est dansant, mais que aussi en termes de sélection, tu

0: côté desquels tu n'étais pas passé.
1: Ouais, les pipites,
0: tu dis, punaise, ça a été fait il y a 30 ans et c'est magnifique. Et voilà, envie de partager ça, quoi.
2: Mais justement, vu que tu nous as envoyé une bonne petite sélecta pour habiller et accompagner notre émission, est-ce que dans la setlist que tu as préparée, il y a une track qui pourrait clairement expliciter ce que tu viens de dire ou c'est quoi ton coup de cœur, vraiment ce que tu veux nous faire écouter dans tout ce que tu nous as préparé?
0: Bah, je me demandais ça en arrivant, et si on suit la logique comme d'un set en track d'intro, je dirais celle de Jôté Vanelli, le remix de Stéphane Andrea. Qui est en fait une track du coup Italo House début années 90 et qui fait le pont entre la phase la house garage que j'affectionne aussi énormément, qui est du coup le pont entre la disco et la house. Ça a été la house garage avec notamment Larry Levan au Paradise Garage à New York fin années 80, et du coup mais avec cette sauce européenne où moi ce que j'adore dans mes sets c'est toujours un peu de sensualité, et j'adore les voix de femmes. Et celle-là, par exemple, en intro de set, je trouve qu'elle pose un peu les bases. Il y a une répétition dans la voix, il y a une sensualité, il y a un truc un peu piano, un peu voilà, très instrumental aussi. Ouais, ça peut-être.
2: Exactement. C'est parti. Donc c'est parti pour Joe Vanelli avec Play with the Voice.

0: Vous êtes toujours dans Modulaire sur Prune 92 FM. Nous sommes avec notre invité du soir, Youps, pour un thème. Il était une fois dans l'Ouest. Vous venez d'écouter Joe Vanelli avec Play With A Voice. Et c'est un edit de Stefano D'Andrea. Et justement, comment t'as découvert cette track? C'est en diguant pour un set ou c'est justement t'as découvert ça dans un set de quelqu'un? Ou c'est le hasard des choses qui a fait que c'est venu à toi?
1: Celle-là, c'est le hasard d'une recommandation YouTube.
0: Ok, très bien. Voilà. Ça marche comme souvent très très bien.
1: Là, l'algorithme était performant.
0: Ouais. Exactement. Et justement, t'expliquais au début de l'émission, toi, du coup, le set, tu le vois comme un truc de faire découvrir la musique aux gens et de raconter un peu une histoire. Le format aussi vient sans doute des hauts, comme tu disais, du temps que ça prend. Toi, c'est vraiment, t'as toujours recherché, ou c'est un style qui est venu à toi, de faire des sets un peu plus dans un rythme, pas plus lent, mais de raconter quelque chose, ou c'est ce que t'aimais, ou c'est venu à toi et t'as découvert une appétence pour ça.
1: Bah, au-delà, la Hope, du coup, c'est un format quand même, on l'appelle mini club, ça reste quand même un espace hometown qui se transforme en Hope au petit matin, qui est, bah, on peut parler du système son qui est magnifique, quoi, c'est des palladiums audio.
2: Ouais, c'est un club avec de la hi-fi, quoi.
1: C'est de la hi-fi, le son est vivant, vraiment, le son est vivant. On joue sur du matériel plus que quali, avec notamment table de mix, une ISO 420, table Rotary. Donc déjà, il se passe quelque chose et ça dure longtemps, mais avant même de commencer à être booké pour des clubs, on commence, enfin en général, oui, on commence dans des bars. Et le format bar, j'y repensais là, en étant avec des copains. En général, le bar, on te demande d'arriver vers 19-20. Et puis tu joues jusqu'à la close. Et du coup, ça reste quand même des sets assez longs. Un bon entraînement, voilà, sans trop parler. Voilà, c'est quand même. T'as les gens qui prennent des verres, qui mangent. Il y a de la distraction. Il y a un moment où les gens sont plutôt assis. En général, t'attends un peu la nuit avant de te lâcher et de commencer à bouger un peu. Ça dépend de la config du bar. Enfin, ouais, tellement de paramètres. Mais ça reste des sets où, sans te rendre compte, t'as joué 5 heures, quoi. Mais dans le club. Enfin, dans la Aube, c'est un vrai. Enfin, là, pour le coup, il y a un set avec une. Bah, encore une fois, moi, ce que j'aime, ouais, c'est la narration. Enfin, j'essaye, hein, mais un intro, une sortie, un closing, et puis tout ce qui se passe entre temps. Après, ouais, bah, les sets longs, franchement, j'ai jamais rencontré quelqu'un qui m'a dit en jouant qu'il aimait pas trop jouer 3 ou 4 heures, parce que sans parler de ce que t'as en termes de musique, bah, tu peux t'exprimer, en fait. Peux t'exprimer, tu peux prendre le temps. Un set d'une heure c'est très très court, mais même une heure et demie, deux heures, il faut condenser, tout dépend du lieu, des gens, il faut toujours tenter d'aller te dire bon bah là je vais jouer que du banger, parce qu'en fait j'ai pas le temps d'expliquer quelque chose, il faut que je capte les gens, et puis il y a aussi, on en parle aussi, il y a l'histoire, est-ce que t'es en warm-up, est-ce que t'es en peak time, ou est-ce que t'es en closing, donc toutes ces choses-là font que faut toujours te dire que ouais, ta playlist elle est diminuée à fond. Et moi, les Hopes, quand je me lève le matin et que je commence à 6h30, je sais que minimum, j'ai joué jusqu'à 9h, 9h30, parfois 10h. Et sans parler du fait que t'accompagnes le jour se lever et les danseurs aussi, c'est génial, quoi.
0: Ouais, et puis la musique que tu passes, c'est de la musique qui est extrêmement variée au final, dans les styles et les rythmes. Et du coup, ouais, ça te permet de vraiment de jouer autour de ça. Et,
1: J'adore ça, ouais. Ouais. Ouais. Je me mets à la place du danseur, ouais. J'aime bien me dire que j'ai toujours aimé. Quand j'ai la teuf, les rêves ou les premiers festivals, j'ai toujours aimé les sets où le mec me surprenait ou la meuf me surprenait. Genre, je respecte énormément les sets super bien faits d'un même style, mais comme je reparlais de Sadar Bahar ou Antal ou Motor City, même si des fois je peux faire des choses, ça reste quand même, je joue de la house. Enfin, la house a plein de ramifications, oui. Mais je joue quand même un style. Mais si j'ai envie de faire quelque chose de plus breaké, si j'ai envie de, pendant une demi-heure, de jouer des sons avec très peu de vocales et ensuite de faire des trucs très cheesy, très italo, bah, c'est ok. Enfin, c'est ok. Ça peut passer comme ça peut moins passer. Mais ça, c'est à la, c'est à la notion du public.
2: Mais c'est l'histoire que tu racontes, quoi. C'est ça.
1: Et puis je trouve que le matin, pour ça, il s'y prête vachement. Parce que on sait ce que c'est qu'un. Enfin, on a tous été en after, je pense. Bah, en after, t'as envie d'être surpris, t'as envie de te dire, bah non, là, je vais pas aller me coucher tout de suite. Et c'est un bon exercice. Et puis pour revenir sur la Aube aussi, la Aube, faut savoir que nous, on joue le matin. On est plusieurs résidents avec Mathilda et Lola. Mais les gens, même s'il y a quelques personnes qui viennent nous écouter exprès le matin, ça reste quand même des gens qui sortent du macadam Et ça commence à se savoir, le format Aube à Nantes. Mais on est sur des gens, ça m'arrive encore les week-ends derniers, qui ne savent pas, en fait, ils sortent du macadam, ils arrivent sur un autre lieu, ils découvrent, ok, il y a encore du son, combien d'heures, ok, mais là on doit repayer, non, là, c'est, voilà, ça fait partie du package en fait, ok, bah là on est reparti avec un autre truc, une autre salle, une autre ambiance, bah du coup un autre style, parce que moi forcément que je ne vais pas jouer aussi, enfin brutal, c'est pas le mot, parce qu'il se passe de tout au macadam, mais c'est pas le même système son non plus au macadam, et voilà, toutes ces choses font que l'after, tu peux prendre des libertés, tu peux expérimenter.
0: Et justement, tu parles du lieu de Hometown. Est-ce que le fait que tu mixes à Hometown, au-delà du système son, est-ce que ça fait que t'as pas les mêmes inspirations quand tu dis que tu vas mixer par exemple à Macadam ou à Hometown ?
1: Complètement.
0: Ouais, qu'est-ce que ça influence même ce que tu prépares ou ce que tu passes à l'instant ?
1: Bah ouais, complètement. Il réagit pas du tout de la même manière. Tu vas avoir le Palladium installé à Hometown. Il y a un truc dans les mid-fréquences qui est beaucoup plus fort. Dans les vocales, moi qui adore ça, du coup, la vibe house garage, house en général, prog, ou même plus disco, plus tardif dans la matinée. Et en fait, ces choses-là font que j'ai déjà entendu ou passé des vocales au macadam, et c'est des moments toujours magiques. Mais en fait, comme je disais, le son, il est vivant. Il est vivant vraiment dans Hometown, et t'as ce truc englobant qui fait que tu sens bien, les gens, ils sont un peu estomaqués, non, mais...
2: T'as une chaleur dans le son.
1: T'as une chaleur.
2: Je dis au début, c'est un système, c'est comme si c'était un système mid-fi géant, c'est un peu ça.
1: De fou.
2: Il est coloré quand même, le système. Et du coup, il a une âme. Déjà, dans le macadam, c'est quand même un système son qui est assez ouf pour un club, mais qui est typé quand même club.
1: Ouais.
0: Mais du coup, il y a vraiment un contraste entre le lieu, la déco, le style de son qui passe entre les soirées et le système son et le lieu. Fait qu'il y a un triple contraste. Comme tu disais, les gens qui connaissent pas, quand ils arrivent à Hometown après le macadam, c'est sûr que ça a de quoi surprendre.
1: Complètement. Il y a de la fumée, mais un peu moins.
0: Exactement. Continuons
2: quand on arrive en mettre
0: à picorer dans ta setlist. Justement, est-ce qu'il y a peut-être une track qui t'inspire de Hometown, de ce que tu aimes passer le matin ? Parce que là, les tracks que tu as sélectionnées, justement, c'est ce que tu écoutes en ce moment. C'est ce que tu digues ou.
1: Ouais, à part peut-être une où c'était juste un truc où je me suis dit, ah, c'est beau, je passe à la radio, si on peut la mettre, c'est cool. C'est celle de Trick. J'ai pas les.
0: C'est Faka, c'est ça ?
1: Ouais, Faka. Ça, c'était juste pour faire un parallèle sur... Le gars définit ça comme de l'électro-dark un peu. Et en fait, je trouve que c'est, encore une fois, le style varie un peu, mais ça reste un morceau où je me suis dit, waouh, il se passe quelque chose. T'as une narration, t'as un truc limite cinématographique là-dedans, où en fait, il met plusieurs couches avec les harmonies. Et je sais pas, c'est le genre de truc où je me suis dit, même peut-être une fois, pourquoi pas faire une intro de set là-dessus. Vraiment poser un peu les gens et après tu les amènes sur autre chose.
0: Mais est-ce que tu veux qu'on la passe?
1: On peut la passer, ouais, carrément. Ouais. Donc c'est dit, ouais.
0: Trick, et après on débriefera sur cet artiste-là et pour plus de précision, donc c'est Trick avec Faka dans Modulaire.

0: vous êtes toujours dans Modulaire sur Prune 92 FM. Ce soir, émission spéciale Il était une fois dans l'Ouest avec notre invité Youps. C'était Fakas de Trick. Et voilà, c'était la track un peu plus sombre que tu disais, un peu plus cinématographique. Et voilà, Trick, est-ce que tu as des infos sur cet artiste-là ou c'est encore qui t'a amené ça comme ça sur un plateau?
1: C'est le dig pour le coup Bandcamp, ouais. Mais non, ça a quelques années déjà, c'est sorti sur Inner Vision, donc voilà, label berlinois du coup de Ham et Dixon. Et non, je crois qu'il est Amérique du Sud. Je suis pas allé encore écouter ce qu'il a fait d'autre, mais ouais, ça a popé comme ça.
2: Et voilà. Avant de parler peut-être un petit peu de prod, parce qu'il y a des petites choses aussi quand même. Hein, tu parlais de dig, donc le fait de fouiller en fait, hein, de rechercher des sons pour mixer notamment derrière. Est-ce que comment ça fonctionne toi de ton côté un peu ça? Parce que c'est une question qu'on pose souvent aux DJ qu'on reçoit pour savoir un petit peu comment ils fonctionnent sur le dig. Là, t'as parlé YouTube, bon, c'était la track de tout à l'heure qui a été poussée par un algorithme, mais Bandcamp, t'as des manières particulières, quoi, je veux dire, des médias particuliers, des supports particuliers où c'est vraiment. Tu fais un peu dans tous les. Enfin, un peu partout, disquaire ou tout ça, et puis.
1: Du coup, ouais, non, moi je suis vraiment génération internet et je le suis aussi dans le dig. Je joue pas vinyle, je joue digital USB. Et du coup, moi, c'est vraiment l'ordinateur, enfin le rapport à l'écran, à l'écoute. Je peux, quand je suis en vacances ou qu'on se balade, aller fouiner dans des bacs chez des disquaires ou sur des brocantes, etc. Mais c'est vraiment histoire d'eux, en me disant, oh, je peux retrouver quelque chose, même pas que j'aurais envie de jouer. Mais par contre, ce que je veux jouer le week-end, ça passe par Internet. C'est du coup les canaux principaux. Ça va être Discogs, énormément. Parce qu'à l'inverse, j'achète du vinyle, même si c'est pas pour le jouer forcément en format vinyle, je l'achète pour l'avoir et le ripper, le digitaliser du coup, quand il n'est pas disponible ailleurs en format digital ou même CD. Et donc ça, c'est Discogs, de toute façon, c'est Rabbitohl aussi, hein, c'est avec les filtres. J'utilise vachement les filtres, c'est-à-dire que j'aime une période, début des années 90, un pays, en fait, par rapport à la recherche avancée dans Discogs, on peut vraiment s'étendre et partir très très loin. Et le but aujourd'hui, vu qu'il y a beaucoup beaucoup de choses sur YouTube, c'est très rare de trouver un album, un EP dans lequel n'est pas relié une track YouTube. Moi, je vais être plus attiré par ce qu'on appelle les blind, c'est-à-dire cette track, elle est nulle part ailleurs, elle est pas sur Spotify, elle est pas sur YouTube, ou sur aucune plateforme. Le mec qui a fait ça, il a fait ça aussi, nanana. Ça peut être, c'est du dit quoi, c'est qui tout double. Ça peut être une sacrée pépite comme un truc qu'on laisse au placard. Et Bandcamp, plein de plateformes. Bandcamp aussi, il y a des tools, des extensions de tools sur Google, etc., qui permettent d'affiner ses recherches maintenant. Plein de petits trucs de nerd un peu. Une fois qu'on sait vers quoi on tend, c'est infini en fait.
2: C'est clair, le numérique permet. Partir très très loin, de se perdre un peu des fois quoi aussi. Hein.
1: Toujours.
2: C'est bien aussi, parce que c'est comme ça qu'on trouve des fois des...
1: Comme on dit, c'est Rabbitohl. Ouais. Ouais.
2: Et du coup, je disais tout à l'heure, production aussi, puisque du coup tu composes aussi des tracks, des morceaux, t'as sorti différentes choses déjà, est-ce que tu peux nous parler un petit peu de... j'ai mon micro qui est fatigué. Quand est-ce que t'as commencé ou quand est-ce que t'as commencé à avoir envie et donc concrétiser, je veux dire, ça par rapport justement au mix, est-ce que ça arrive après en même temps ou avant, tu bricolais déjà, comment c'est arrivé tout ça? Et puis tu fais aussi des edits, tu travailles sur des morceaux aussi, des rework et des choses comme ça.
1: Du coup, je fais que des edits pour le moment, donc c'est de la production débutant parce que je touche quand même à des tracks, mais pour être honnête, qui sont pas les miennes. C'est le principe d'un edit, c'est des tracks que j'aime mais que je trouve ça va être compliqué de les jouer ou qu'ils sont en mauvaise qualité, ou alors il y a des choses dans ce track qui me plaisent moins et que j'aimerais changer, donc ça reste quand même un logiciel de prod, changer des choses à l'intérieur, rallonger, raccourcir, etc. Mais j'ai pas encore sorti en tant que tel de track original, donc ça viendra, j'ai des bouts de choses. Pour l'instant, je prends mon temps parce que je trouve que à l'ère d'aujourd'hui, il y a tellement de choses qui se passent, qui sortent par jour, que bon, j'ai envie d'être pertinent. Et puis bon, c'est pareil. Quand tu fais de la prod pure, tu te livres un peu. Donc il faut passer le pas, quoi.
3: Par rapport à ça, est-ce que tu fais des remixes ou des reworks qui vont un peu plus loin que l'edit, justement? Parce que pour nos auditeurs, l'edit, ça va être le... Enfin, tu vas peut-être mieux l'expliquer que moi, mais c'est le principe est de ne pas modifier l'essence de la track. C'est juste d'enlever certaines parties, principalement, pour avoir une autre énergie avec la track ou, comme tu l'as dit, la retravailler pour qu'elle sonne mieux. Mais du coup, est-ce que tu, même si tu n'en as pas sorti, est-ce que tu le fais à côté quand même et tu les joues en soirée, par exemple?
1: Ouais, je le fais à côté. J'en ai sorti sous le terme edit pour... par défaut un peu, mais c'est vrai qu'en y repensant, ça a été des... quand on écoute l'original, rien à voir. Pour le coup, là, ouais, comme tu dis, l'essence est... Enfin, l'essence est là, mais elle a été changée, en fait. C'est-à-dire que sur un même EP, il y avait des vocales de la face B que je trouvais pas dans la face A, des choses intéressantes, et du coup, bah, là, on est carrément sur le jumelage de deux morceaux qui en créent un troisième, et qui en même temps, complètement, toujours, faut rester dans... Bah voilà, faut pas dénaturer, en tout cas pour moi, pas dénaturer ce qu'a essayé de faire l'artiste, même si déjà on s'attaque à son œuvre, enfin son travail. Mais oui, des fois, ça peut, ouais, il y a des choses quand même qui peuvent être assimilées à des reworks, quoi. Okay. Et après, il y a beaucoup de choses, ouais, par histoire de droit d'auteur ou de choses comme ça, ou même de pudeur, que je garde sur ma clé et que je sortirai sans doute jamais.
3: Mais que tu joues quand même des fois à des soirées,
1: ouais.
3: Ou...
1: ouais. Bah, le fait de la aube est quand même, il y a quand même toujours un petit fichier qui traîne. Bon, bah là, ils ont l'air chauds, c'est le moment, quoi.
2: Du coup, tu nous as ramené, ouais, dans la tracklist. On a deux morceaux en edit ou rework. Du coup, alors je sais pas sur quel plan il s'est.
1: Il y a deux morceaux. Il y en a un qui est pas de moi, qui est de Romain FX, mm-hmm. avec qui je suis dans Fauve Radio, du coup. Donc un crew qui est créé depuis 2018 et dont Romain FX est le fondateur. Et voilà, c'est une release qui m'a envoyé il y a 10 jours, que j'ai joué samedi dernier, que j'aime beaucoup et que je vais être amené à rejouer, je le sens. Et voilà, je trouvais que c'était le morceau un peu de la sélection qui tabasse et qui était intéressant à ramener. Voilà, je lui ai demandé, il m'a dit avec plaisir de le passer, quoi.
2: Bon, on parle là-dessus. Petite pause musicale qui tabasse. À tout de suite dans Modulaire.

0: Vous êtes toujours dans Modulaire sur Prune. C'était Romain FX avec Love Deceives, un unrelease de... qui est sorti du coup il y a.
1: Qui est pas sorti.
0: Non, mais unrelease définitivement, qui va sortir, qui est prévu.
2: Qui va sortir. Il attend que ce soit signé.
0: Parce que des fois, il y a des unrelease qui sortent quasi jamais, tu vois, des années après, juste.
2: Prévu pour 2029.
0: Ouais. Ok. Non, parce qu'il y a quand même énormément d'anglicisme dans ce milieu.
2: Oui. Non,
0: pour
2: ça
0: expliquer
2: devrait,
0: aussi aux auditeurs.
2: J'ai pas d'infos plus précises.
0: Ok. En tout cas, c'était la track énervée de Romain FX.
2: Voilà.
0: Et pour parler justement de Romain FX, de toi, on parlait un peu des deux collectifs dans lesquels tu officies, donc Combo Bongo, dont on a parlé un petit peu au début. Est-ce que tu peux nous parler un peu de Fauve, du coup, un peu plus? Tu disais créé en 2018, du coup, c'est un Fauve Radio.
2: C'est ça, Fauve Radio. Du coup, on va, là, dans les mois, le mois qui arrive, on va changer de DA, d'identité. Ça va devenir Fauve Family. Puisque c'est vrai qu'à la base, quand Romain l'a créé à Hong Kong il y a bientôt 10 ans, c'était une radio en continu. C'était un site internet qui est, depuis on a arrêté de payer, donc l'adresse n'est plus accessible. Donc il y a moins ce côté radio direct. On continue du coup sur notre SoundCloud de faire une série qu'on appelle les Tiger Tapes, qui sont en fait des mix complètement libres. Voilà, ça peut être des talents locaux, inconnus comme connus. On en est à 74 là, peut-être, non même 78. Voilà, donc c'est le format un peu radio qu'on a, mix, mais il n'y a plus d'interviews, de choses comme ça. Et pour et par contre, voilà, ça va reprendre bientôt à Lisbonne, parce qu'il faut savoir que les crews sont quand même séparés entre une équipe à Lisbonne, au Portugal et une ici. Et on va faire beaucoup plus de teuf dans les mois à venir sur le Portugal et Lisbonne. Et on va avoir un lieu où on va pouvoir remettre en du streaming live avec des interviews. Donc des sets filmés.
0: Ah oui.
2: Voilà, c'est un lieu qui va ouvrir, voilà, petite info, dans le centre de Lisbonne, qui a l'air très très cool. Ouais. J'ai vu des photos. Et voilà. Donc,
3: ça fait envie.
2: Ouais. Donc, voilà.
0: Et du coup, c'est un lieu.
2: C'est un bar-restaurant.
0: D'accord.
2: Mais avec une, voilà, il va y avoir un espace dédié auquel on aura accès. Et le but, c'est de faire quelque chose de joli, comme il se fait aussi. On n'est pas les premiers, bien sûr, mais sur YouTube, voilà, avec un décorum sympa, avec un système son très cool, une qualité d'interview, une qualité de set et de matos. Et voilà, tout ça va être géré par l'équipe à Lisbonne. Qu'on reçoit d'ailleurs la semaine prochaine à Hometown, toujours, voilà, pour une fauve night. Donc voilà, donc Fauve, c'est ça, c'est des gens venus d'un peu toute l'Europe qui se rencontrent grâce à Romain. Et donc moi, ça va faire 4 ou 5 ans que je suis dedans. Dedans, il y a aussi, sans faire trop long, Thibaut, Jimmy, qui fait partie d'Abstract, et enfin, donc, il y a multi-casquettes pour le coup, là, Thibaut. Il y a Fauve, Abstract, Combo Bongo, qu'il a créé avec Jean, Bijan. Donc voilà, et Geneva qui est maintenant à Paris, et Aurel et Alena qui sont à Lisbonne, tous DJ et tous impliqués dans la musique de différentes manières.
0: Et tu parlais de la côté, enfin aussi un peu international, en tout cas européen, dans Fauve, dans les rencontres et tout ça. Moi, je voulais revenir sur, parce qu'on en avait parlé aussi, ce que permet un moment comme Aube, ou en tout cas c'est les rencontres, en fait, qu'il peut y avoir a posteriori des sessions de mix comme ça, justement, alors notamment Aube, mais j'imagine d'autres moments aussi. Et les rencontres aussi qui peuvent être très lointaines, enfin des gens qui viennent de loin des fois, enfin qui viennent par hasard, qui découvrent le lieu, on en voit toutes les semaines justement. Comment tu vis ça? Est-ce que il y a des gens que tu as rencontrés avec qui tu es en contact maintenant, avec qui tu es resté en contact, que ça a continué et...
2: Ouais, bah la Aube, tous les matins, que ce soit des danseurs ou des gens qui ont des collectifs ou qui te rappellent ou qui en tout cas parlent de toi à un collectif quand ils rentrent dans leur ville. Enfin, forcément, il n'y a pas que des Nantais qui viennent faire la fête au Macadam et du coup à la Aube. Il y a des gens de passage, plus ou moins jeunes, plus ou moins avec un réseau. Mais après, c'est aussi ce qu'offre le Macadam quand même. C'est quand même sans parler d'une grande famille, peut-être pas, mais en tout cas, c'est un lieu de rencontre, c'est une plateforme. C'est des gens qui viennent ici, que ce soit par curiosité ou par habitude. Ils en ont entendu parler et ils ont hâte d'y aller ou hâte d'y revenir. Et moi ça m'a ouvert des choses, des super rencontres, des bookings. C'est énorme ce qui se passe là-bas, même le matin.
0: Mais oui, c'est ça. C'est ça qui est fou. C'est un format quand même 6h30, 3 petits points, parce que ça dépend des matins, ça dépend de l'affluence, entre, on va dire, 9h et 10h30, quoi.
2: Ouais.
0: Mais c'est oui, c'est un after, mais c'est des rencontres de fous quoi en général.
1: Bah, c'est une belle carte de visite pour. Ouais, tu dis, t'as réussi à avoir des bookings même grâce à ça, des gens qui t'ont recontacté après ou même sur le moment à la fin du set, ils sont venus te voir et.
2: Sur le moment ou après, un petit DM, bon, des fois le petit DM de 10h du mat le dimanche, il le pensait peut-être, ouais, sur le coup. Mais non, ça a donné des trucs sympas.
0: Ouais, ça, c'est que il faut interpréter après aussi un peu, voilà, ouais, c'est, bah oui. Faut se remettre dans le contexte, ouais. Les horaires.
2: Après, on va dire qu'il y a de la spontanéité le matin.
1: Oui, il n'y a pas que des gens qui se lèvent à 6h30 pour venir te voir. Il y a des gens qui sont debout depuis 6h30, mais la veille, en fait.
2: C'est pour ça.
1: Je vois que le temps avance, ça va très vite.
0: Une heure, ça passe toujours très vite.
1: Est-ce qu'on va encore faire une petite pause musicale dans ta sélecta?
0: On parlait de production tout à l'heure. Enfin, on peut peut-être passer le morceau que tu nous as ramené, donc ton edit ou rework, je ne sais pas, du coup, là, sur celui-là.
2: Là, pour le coup, c'est un edit. Okay. Voilà, j'ai gardé la base de l'original.
1: Et c'est quoi la track originale pour le coup?
2: La track originale, c'est Dream Baby d'Antitime. Du coup, c'est une petite histoire. C'est un groupe qui s'est formé à Berlin après la chute du mur. Et du coup, qui était de l'autre côté du mur, celui qui n'avait accès à rien. Et je l'ai choisi parce que, déjà, je l'ai édité parce qu'il y avait des choses à l'intérieur, notamment aussi le côté un peu. Enfin, là, pour le coup, c'est très aussi DJ friendly. Hein. Genre, l'édit, c'est ça aussi. Des fois, genre, la track est super, mais on n'arrive pas à la mixer. C'est compliqué. L'intro, elle est trop courte, ou inversement, ou les deux. Et du coup, on a envie de faire les choses bien, les rallonger, qu'elles soient plus faciles à intégrer dans un set. Donc, il y avait ce côté-là. Et puis, il y avait deux, trois éléments aussi qui me perturbaient dans la track. Mais voilà, donc c'est un édit. Et donc, c'est Dream Baby. Et en fait, ça raconte aussi à la chute du mur ces deux mecs. Non, c'est un couple, je crois. C'est un couple qui s'est enfermé dans un studio et qui a pondu ça. Et du coup, il y a de la naïveté, il y a le moment dans le studio, il y a tout ce que ça a créé derrière en 89, du coup, début 90, quand ils ont créé Antitime. Genre l'accès aux machines. Et voilà, ce truc en plus très. On l'a pas connu, mais voilà ce qui s'est passé à Berlin après. Et tout ce qu'il y a eu ensuite dans le début des années 90 en termes de musique. Voilà.
1: Donc c'est parti pour l'édit d'Antitime. 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

0: Et il est déjà quasiment 20h. C'était El Sueño, un edit de Youps, notre invité ce soir dans Modulaire avec une édition Il était une fois dans l'Ouest. Il reste juste quelques minutes. On va écouter une dernière track un petit peu en fond derrière. Du coup, là, je crois que tu nous mets cette petite ambiance. Dernière question très rapidement. Les prochaines dates, du coup, ou la prochaine date, il y en a une très très rapidement, je crois. Je crois que c'est dimanche.
1: Très très rapidement, et c'est dimanche pour la Gloria Extended au Macadam, du coup. Où je joue avec Lola le dimanche soir, 21h30, 2h, dans Grace. Du coup, Grace, qui est l'autre nom donné à Hometown quand c'est pas des aubes, qui est du coup le format plus nocturne là.
0: Voilà, là où il y a un très bon système son.
1: Ouais.
0: Venez à Grace.
1: Si vous êtes curieux.
0: Et du coup, Lola, Akira. Du coup,
1: Akira, ouais, pardon.
0: Son blaze de scène. Et puis plein de choses à suivre, j'imagine.
1: Ouais, bah oui, des open air. Là, il y a Audition Salée à Nantes, au Parc de la Roche, début juin. Toujours des aubes jusqu'à septembre, ça continue, voilà.
0: Trop bien. Bon, en tout cas, on était ravis de te recevoir dans Modulaire. Merci beaucoup, merci pour cette sélecta. On n'arrive jamais à tout passer, évidemment, mais ça permet d'avoir un peu un recueil de l'univers, un échantillon. Tout de suite, c'est Lijua Mulata sur Prune, restez à l'écoute. Et puis, nous, on se dit à la semaine prochaine.
2: À la semaine prochaine.
3: Salut.
0: Salut. Salut. Bonne soirée, bis.
1: Ciao.

0: 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Il est minuit.
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0: 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Il est 1h du matin.
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0: 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Il est 2h.
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